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0: 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Bonjour.
1: Bonjour, la France, mauvais élève de l'Europe. L'INSEE abaisse fortement sa prévision de croissance pour 2026 dans l'Hexagone, la ramenant de 0,7% à 0,4%. Le pouvoir d'achat des ménages, lui, recule également de 0,4% sur l'année. L'activité économique française fait ainsi pâle figure par rapport au reste de la zone euro, affichant sa plus faible progression depuis 2012. Nouveau coup dur pour le pouvoir d'achat en France. Le prix de référence du gaz va augmenter de 6,3% au 1er octobre. Une annonce de la Commission de régulation de l'énergie. En cause, toujours la guerre au Moyen-Orient et le blocage du détroit d'Ormuz. La cybersécurité française, elle pose question alors que l'éducation nationale peine encore à se remettre du piratage de cet été. La CNIL annonce un contrôle imminent à la Direction générale des finances publiques et à la NTS après les intrusions qui ont touché respectivement 700 000 et 12 millions de Français. De son côté, Emmanuel Macron a multiplié les annonces pour clôturer le sommet international sur l'espace hier à Paris. Le chef de l'État a exhorté l'Europe à affirmer sa puissance face aux États-Unis et à la Chine. Il réclame une nouvelle gouvernance mondiale et des vols européen habité d'ici 10 ans. Il a également échangé avec Sophie Adnaud qui lui répondait depuis l'ISS. Le père de famille qui avait menacé de décapiter une enseignante près de Toulouse a été condamné à 6 mois de prison ferme. Convoqué après la punition de son fils, il s'en était pris à la professeure. Jugé en comparution immédiate, il a présenté ses excuses avant d'être incarcéré. Le ministre a dénoncé des faits d'une extrême gravité. New York s'apprête à commémorer les 25 ans des attentats du 11 septembre sans le président américain Donald Trump qui lui a fait le choix d'assister à une autre cérémonie au Pentagone qui avait été lui aussi touché. Ce mercredi, un spectacle avec 2977 drones en hommage aux victimes a éclairé le ciel de New York en reconstituant en taille réelle les tours jumelles du World Trade Center. Du sport et du basket tout d'abord pour terminer ce flash avec l'équipe de France féminine qui s'est qualifiée pour les demi-finales de la Coupe du Monde en battant la Chine 90-61. Et puis il y avait du football hier soir avec le retour en Ligue des Champions du Racing Club de Lens qui a remporté son match face au Slavia Prague sur le score final de 3-2.

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Nous sommes le vendredi 11 septembre, 254e jour de l'année. Aujourd'hui, nous fêtons les Adelphes et les Vincianes. Réservés, les Adelphes ont besoin de se sentir dans une atmosphère favorable pour communiquer pleinement. C'est aujourd'hui la journée mondiale de lutte contre le terrorisme. Il y a l'anniversaire de Moby, qui a 61 ans, de Richard Ashcroft, 55 ans, un leader du groupe The Verve, Kygo a 35 ans, Harry Connick, l'acteur, a 59 ans, et puis le cinéma avec un grand nom, puisque c'est Brian De Palma, qui a 86 ans aujourd'hui. Bon anniversaire à vous aussi, peut-être né un 11 septembre. 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
1: Bonjour à tous, l'horoscope de ce vendredi 11 septembre, on commence avec les béliers. Petit retard et grande confusion sont au programme, vous retrouverez vos esprits en fin de journée. Les taureaux, la fin de semaine vous inspire un renouveau, vous avez envie de changement. Gémeaux, ouvrez vos oreilles, votre entourage vous envoie des signaux. Cancer, au travail vous êtes submergé par les propositions. Les lions, il y a du grabuge dans votre vie sentimentale, tentez de remettre de l'ordre. Vierge, vous vous questionnez sur vos choix, vous visez la perfection. Les balances, un défi de taille vous attend, prenez votre courage à deux mains, vous en êtes capable. Les scorpions, surveillez vos propos car toute vérité n'est pas bonne à dire. Sagittaire, vous êtes freiné dans vos projets car trop d'idées se baladent dans votre tête. Capricorne, vos projets méritent un investissement à temps plein. Les Verseaux, vous êtes penseurs, c'est une qualité que vous mettez à profit. Et puis les poissons, de bonnes nouvelles que vous n'attendiez plus vous seront apportées très bientôt.
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1: Bonjour à toutes et à tous, on débute avec du football et le RC Lens a fait une entrée victorieuse et renversante, surtout dans la Ligue des Champions 2026-2027. Les Saint-Yors se sont imposés 3-2 à Prague face au Slavia hier soir. Deux fois menés au score, les Lensois sont revenus grâce à Sima, mais surtout des buts de Florian Thauvin et Ruben Aguilar dans le temps additionnel de la seconde période en toute fin de match. Un succès qui place les Lensois à la 9e place du classement. C'est le PSG qui est en tête de la phase de Ligue après cette première journée et sa victoire éclatante. 6-1 face au Slovan Bratislava mercredi soir. Bodo Glimt ferme la marche. Et parmi les autres résultats d'hier soir, notez les matchs nuls 1 partout entre Fenerbahçe et l'AS Roma et entre le PSV Eindhoven et le Shakhtar Donetsk. Comme a écrasé le Red Bull Leipzig 4-1. Le Bayern Munich a largement battu Bodo Glimt 5-0 et Manchester United n'a pas fait de détail face à Sabah 4-0. Lors de la prochaine journée, les 13 et 14 octobre, Lens accueillera le Sporting Portugal. Lille ira à Arsenal et le PSG se rendra sur la pelouse de Manchester City. Et dès ce soir, c'est la Ligue 1 qui reprend ses droits avec le début de la 4e journée. L'OM se déplace à Rennes en ouverture à partir de 20h45. La suite de cette 4e journée, c'est demain avec Strasbourg-Monaco, Auxerre-Nice, Le Havre-Angers, Lorient-Toulouse et Paris-FC-Lyon. Dimanche, 3 matchs au programme. Lille 3, Le Mans-Lens et Brest-Paris-Saint-Germain en clôture à 20h45 avec un hommage à Éric Roy. En basket, les filles de l'équipe de France se sont imposées à largement 90-61 en quart de finale de la Coupe du Monde face à la Chine hier. Les partenaires de Gabby Williams affronteront l'Allemagne demain en demi-finale à 16h à Berlin. L'autre demi opposera les États-Unis à l'Espagne. La finale se dispute dimanche. En volet, l'équipe de France masculine lance son euro avec une victoire 3-7-0 face à la Suisse. Prochain match dès demain après-midi face à la Turquie. Et puis en tennis, Elena Rybakina affrontera Arina Sabalenka en finale de l'US Open. Très belle journée de sport.
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0: Vos offres d'emploi avec France Travail, antenne de Terrasson-Lavilledieu. Offre 207 JYDQ, étape auto située à Terrasson, recherche une ou un mécanicien automobile. 5 ans d'expérience et un CAP BEP et équivalent mécanique automobile sont demandés. Le contrat proposé est un CDI de 35 heures par semaine. Offre 210 SQJQ, étape auto située à Terrasson, recherche également une ou un carrossier peintre automobile. Les débutants sont acceptés. Le contrat proposé est un CDI de 35 heures par semaine. Offre 208 QPSP, l'entreprise Salvia Yves et Fils située à Val-au-Jour recherche une ou un menuisier atelier et pose. 2 ans d'expérience sont exigés, un CAP, BEP et équivalent menuiserie bois ou autre métier du bois, ainsi que le permis B sont nécessaires. Le contrat proposé est un CDI de 35 heures par semaine. Offre 211 LRLL, la société Périgourdine d'emballage métallique située à Terrasson recherche une ou un régleur sur ligne de production. Les débutants sont acceptés, le contrat proposé est un CDI de 35 heures par semaine. Toutes ces offres et le clic agenda sont disponibles sur francetravail.fr et crystalfm.org. 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
1: Alors on va regarder ensemble cette étonnante falaise. 66 mètres de haut, de calcaire devant nos yeux. Bien sûr, quand on passe dans la vallée, on ne peut que s'empêcher de la regarder. Parce que déjà, elle est lumineuse avec le soleil. Mais à l'époque préhistorique, Cro-Magnon est semi-nomade. Donc nos ancêtres cherchent un refuge. Et il y a une particularité au pied de ces falaises, c'est qu'il y a des abris sous roche. Alors un abri sous roche, c'est tout simplement un creux qui va permettre aux gens de venir s'y établir. Nous arrivons sous l'abri des Marseilles, qui est quand même l'un des plus grands abris d'Europe préhistorique. Il fait 50 mètres de longueur, 15 mètres de profondeur et une hauteur moyenne de 4 mètres. Et même à la préhistoire, il était encore plus haut. Le sol a monté avec le temps parce que la roche, elle se dégrade sous les effets du temps. Et donc, ça a monté de 7 à 8 mètres en moyenne sous l'abri. Et il y a une particularité aussi devant nous, côté extérieur, c'est qu'on a des roches effondrées. Parce qu'il n'y a pas que ça, c'est que l'eau, comme on a vu dans la grotte, traverse les falaises, la paroi. Et donc, on a ces infiltrations d'eau qui provoquent la fissuration des roches du haut de la falaise. Et donc, on a eu quelques éboulements par le passé. C'est pour ça que l'abri est en partie masqué par ces éboulements devant. Et il y a un luxe à vivre ici. On l'a à la maison aujourd'hui, on s'en rend même plus compte. Mais c'est qu'il y a le robinet. Il y a une source à bon débit qui probablement existait déjà à la préhistoire. Donc on imagine ces personnes en train de boire, prendre l'eau pour faire la cuisine, laver les peaux de bêtes. Et un abri quand même qui a changé, comme je vous disais. Et pour vous donner un ordre d'idée, regardez, c'était le sol 15 000 ans, en bas. Et là, vous voyez, c'est le sol 2026, là où on marche. On n'y comprend plus rien hein, quand je dis ça. Mais c'est tout simplement qu'il y a eu les archéologues qui ont été sélectifs sur un des côtés de l'abri à fouiller. Alors, des événements. Alors, il y a la visite à la lampe tempête qu'on fait notamment tous les lundis et jeudis soirs à 18h en ce moment. Aussi un atelier Cro-Magnon où on apprend en fait les gestes de la préhistoire. On montre comment on allume le feu, comment on allumait le feu avec les pierres, les gestes du chasseur à fabriquer une tente préhistorique.

0: 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Bonjour.
1: Bonjour, la France dévisse. L'INSEE abaisse fortement sa prévision de croissance pour 2026. Elle passe de 0,7 à 0,4%. Le pouvoir d'achat des ménages, lui aussi, recule de 0,4% sur l'année. Une trajectoire à contre-courant des voisins européens qui, eux, sont tous dans le positif. Une autre mauvaise nouvelle pour le portefeuille, le prix de référence du gaz va augmenter de 6,3% au 1er octobre. Une annonce de la Commission de régulation de l'énergie en cause toujours la guerre au Moyen-Orient. Et puis les fruits et légumes risquent de flamber aussi. La récolte des pommes va être historiquement basse cette année. À cause de la sécheresse, le volume devrait baisser d'environ 30% selon les professionnels du secteur. La CNIL va contrôler la Direction Générale des Finances Publiques après le vol de données de 700 000 contribuables. L'Agence Nationale des Titres Sécurisés, l'ANTS, qui gère notamment les pièces d'identité, sera elle aussi contrôlée avec des sanctions qui pourraient être prononcées. Travailler plus longtemps pour sauver les retraites, c'est la proposition du Haut Commissariat à la Stratégie et au Plan qui préconise d'allonger la durée de cotisation de 3 à 4 ans d'ici 2050 pour atteindre 46 ou 47 ans. Selon le rapport présenté par Clément Beaune, un actif débutant à 24 ans devrait ainsi viser l'âge de 70 ans pour partir à taux plein. Le père de famille qui avait menacé de décapiter une enseignante près de Toulouse a été condamné à 6 mois de prison. Convoqué après la punition de son fils, il s'en était pris à la professeure. Jugé en comparution immédiate, il a présenté des excuses avant d'être incarcéré. Le ministre a dénoncé des faits d'une extrême gravité. Un jour où chaque Français se rappelle de ce qu'il faisait à ce moment-là, New York s'apprête à commémorer les 25 ans des attentats du 11 septembre. Ce mercredi, déjà un spectacle avec 2977 drones en hommage aux victimes a éclairé le ciel de New York en reconstituant en taille réelle les tours jumelles du World Trade Center. Côté sport, le comité d'organisation des Jeux d'Alpes 2030 est de nouveau dans la tourmente avec une nouvelle démission, celle de son président Edgar Gros-Piron. En basket, tout va bien pour l'équipe de France féminine qui s'est qualifiée pour les demi-finales de la Coupe du Monde en battant la Chine 90-61. Enfin en football, de retour en Ligue des Champions, le Racing Club de Lens a remporté son match face au Slavia Prague sur le score de 3-2.

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1: Bien triste date dans l'histoire, hein, qu'on oubliera jamais, le 11 septembre 2001. Les attentats de New York, 4 avions de ligne américains sont détournés par des pirates de l'air. 2 d'entre eux s'écrasent contre les tours du World Trade Center, orgueil de la skyline new-yorkaise qui s'effondre. Le 3e s'écrase sur le Pentagone et le 4e au sol. Plus de 3000 personnes sont tuées lors de ces attentats suicides qui plongent le monde dans une nouvelle guerre. Un affrontement jusque-là inconnu entre des groupes terroristes intégristes puissamment armés et financés par les pays occidentaux, au premier rang des quelle la puissance américaine. 11 septembre 2001, attentat de New York.
0: Une date dans l'histoire.

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1: Bonjour à tous, l'horoscope de ce vendredi 11 septembre, on commence avec les béliers. Petit retard et grande confusion sont au programme, vous retrouverez vos esprits en fin de journée. Les taureaux, la fin de semaine vous inspire un renouveau, vous avez envie de changement. Gémeaux, ouvrez vos oreilles, votre entourage vous envoie des signaux. Cancer, au travail vous êtes submergé par les propositions. Les lions, il y a du grabuge dans votre vie sentimentale, tentez de remettre de l'ordre. Vierge, vous vous questionnez sur vos choix, vous visez la perfection. Les balances, un défi de taille vous attend, prenez votre courage à deux mains, vous en êtes capable. Les scorpions, surveillez vos propos car toute vérité n'est pas bonne à dire. Sagittaire, vous êtes freiné dans vos projets car trop d'idées se baladent dans votre tête. Capricorne, vos projets méritent un investissement à temps plein. Les Verseaux, vous êtes penseur, c'est une qualité que vous mettez à profit. Et puis les poissons, de bonnes nouvelles que vous n'attendiez plus vous seront apportées très bientôt.
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1: Bonjour à toutes et à tous. L'info locale des proximités en Terrassonnais de ce vendredi 11 septembre 2026. Une conductrice de 75 ans a été éblouie par le soleil et a fini sa course dans un fossé en faisant des tonneaux hier matin, jeudi, vers 9h, alors qu'elle roulait sur la route du viaduc à Azra. Elle était consciente à l'arrivée des secours. Elle a été transportée à l'hôpital de Périgueux pour des contrôles. Sur l'agenda, ce vendredi 11 septembre, l'inauguration à Saint-Rabier à 11h des travaux d'aménagement et de sécurisation de la traverse, la RD 704. Le mai des élus ce soir à 18h, ce vendredi donc, dans le parc de la mairie du Lardin-Saint-Lazare, suivi de l'accueil des nouveaux habitants, c'est à la halle. La reprise de la chorale Ensemble Vocal de Terrasson, c'est ce soir vendredi à la Maison de la Musique au Centre Culturel de Terrasson à 18h30. Premier essai gratuit, la Concorde Terrassonnaise a repris ses répétitions chaque vendredi à 20h30 également au Centre Culturel. Rugby Brive reçoit ce soir Nice au Stadium à 19h30, ce vendredi donc pour la troisième journée de Pro D2. A noter demain samedi, la piscine de Terrasson est ouverte. Chaque samedi de septembre, de 10h à 13h et de 15h à 19h. Ce sera également l'Assemblée Générale du Club de Tennis de Terrasson, demain samedi au stade André Baudry, clubhouse du rugby, à 19h. Le spectacle 7 minutes contre un salaire, comité d'usine, c'est une pièce qui sera présentée demain samedi à 20h30 à Beauregard de Terrasson avec l'association Itinérance Culturelle en Terrassonnais. 7 comédiennes seront sur scène donc avec la compagnie L'Entracte de Louan. Réservation au 06 83 44 40 90. 06 83 44 40 90. L'association du Manoir des Muses reçoit demain Nathan Namri en concert. C'est samedi 12 septembre à 18h, salle des fêtes du Cuvier à Azra. Rien n'est grave, tout est précieux. C'est le titre de ce spectacle de poésie qui groove de la musique, qui transforme le chaos en parure avec la fragilité en sourire. C'est ainsi qu'il se présente. Il propose un mélange de chansons, de rap, de slam et de stand-up. Participation libre, réservation conseillée par SMS au 06 27 27 68 56. Marché artisanal devant la salle polyvalente de Cublac, c'est dimanche 13 septembre de 9h30 à 18h, avec bijoux, couture, minéraux, lingerie, produits régionaux, produits italiens, bois, peinture, macramé et tapissier. C'est organisé par les parents d'élèves du collège Jules Ferry de Terrasson. L'APE, parenthèse, ils organisent aussi un concours de pétanque en doublette avec inscription sur place dès 13h, début des parties à 14h, 10 euros par équipe. La fête du sport et des associations à Montignac-Lascaux, c'est demain samedi 12 septembre de 14h à 18h à la Plaine des Sports du Bleufond. Les clubs sportifs et associations présentent leurs disciplines. Les visiteurs pourront s'initier à différentes pratiques sportives, essayer certaines activités et discuter avec les animateurs. Parmi les nouveautés à découvrir, la course d'orientation avec l'association VOLT, V-O-L-T, Vézère Orientation Loisirs Trail. Et à noter que la baignade biologique sera ouverte samedi en accès libre ce jour-là. Le forum des associations à Condat-sur-Vézère, c'est dimanche 13 septembre, le matin, seulement de 9h à 11h à la salle des fêtes. Et à Pérignac, des portes ouvertes à l'amicale laïque, c'est demain samedi, de 10h à midi. Venez rencontrer les bénévoles, découvrir les activités proposées et vous inscrire au programme loisirs créatifs, circuit training, parcours boxe, pilates, badminton et danse. C'est à la salle des fêtes. Un téléphone 06 75 66 53 80. La fête et la foire de la Saint-Cloud, c'est samedi, dimanche et lundi 14 septembre à Bad Foldance. Au programme, concours de pétanque samedi à 14h, brocante vide-grenier dimanche dès 7h avec 50 exposants. Un téléphone 06 89 29 91 66. La traditionnelle foire primée au Vaudelet sous la mer, c'est lundi matin à 8h30. Une vente aux enchères de génisses et de vaches grasses, c'est des lundis à 10h. Un casse-croûte paysan dès 7h30 le matin. La traditionnelle foire au melon, ail et oignon, c'est lundi également. Et à 12h15, le traditionnel grand repas service ou chapiteau. À noter aussi un laser game et des promenades à poney, c'est samedi après-midi, ainsi qu'un repas moules frites en soirée samedi soir, suivi d'un feu d'artifice vers 22h30. Le foyer rural d'Aurillac du Périgord organise une matinée sportive avec des randonnées équestres et pédestres. La rando Aurillac, c'est dimanche 13 septembre à partir de 8h à la salle des fêtes pour les marcheurs et sur le parking du cimetière pour les cavaliers. C'est gratuit pour les jeunes et les adhérents au foyer rural. À midi, un repas est proposé au prix de 13€ sur réservation au 06 31 44 62 94. Deux vide-greniers à noter également ce week-end, c'est dimanche. Un vide-grenier à Condat-sur-Vézère de 8h à 18h à proximité de l'école avec l'association des parents d'élèves. Et un vide-grenier à Terrasson au parc de la Vergne. C'est de 6h à 45 à 18h dimanche avec le comité des fêtes. Structure gonflable gratuite pour les enfants et buvette et restauration rapide sur place. Un téléphone 06 33 25 27 12. 06 33 25 27 12. Enfin, le groupe pop rock Triple Dose est en concert au Bistrot Gourmand à Bars ce soir vendredi à 21h. Bistrot Gourmand, attention, sera en congé dès demain du 12 au 24 septembre. Fin de cette édition. Merci de l'avoir suivi.
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0: 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Bonjour.
1: Bonjour, l'économie française décroche. L'INSEE abaisse sa prévision de croissance pour 2026 et l'inflation repart à la hausse. Le pouvoir d'achat lui fléchit de 0,4%. Maud Bréjon, porte-parole du gouvernement, a commenté ses résultats ce matin et précisé que le ministre de l'économie, Roland Lescure, devrait s'exprimer aujourd'hui sur le sujet. Toujours côté budget, d'autres mauvaises nouvelles pour le portefeuille. La commission de régulation de l'énergie annonce que le prix du gaz va augmenter de 6,3% au 1er octobre. Et puis les fruits et légumes risquent de flamber aussi. La récolte de pommes notamment va être historiquement basse, selon les professionnels du secteur. Sur le net, la CNIL va contrôler la Direction Générale des Finances Publiques après le vol de données de 700 000 contribuables. L'Agence Nationale des Titres Sécurisés, la NTS, qui gère notamment les pièces d'identité et les cartes grises, sera elle aussi contrôlée après la fuite de 12 millions de comptes. Un problème toujours pas réglé. Un mois après l'interdiction du démarchage téléphonique non consenti, la plateforme Signal Conso annonce avoir enregistré 16 000 signalements en un mois, soit deux fois plus que la moyenne précédente. De nombreux usagers constatent la persistance de ces appels, tandis que l'association 60 millions de consommateurs dresse un constat d'échec. Toujours sur les smartphones, à l'approche des annonces de la Commission européenne prévues le 16 septembre pour protéger les mineurs en ligne, des parents européens d'enfants victimes des réseaux sociaux se sont regroupés au sein de collectifs pour interpeller la présidente Ursula von der Leyen dans une lettre ouverte. Ils dénoncent les algorithmes toxiques des plateformes comme TikTok et réclament des mesures. New York s'apprête à commémorer les 25 ans des attentats du 11 septembre. Ce mercredi, déjà un spectacle avec 2970 17 drones en hommage aux victimes a éclairé le ciel de New York en reconstituant en taille réelle les tours jumelles du World Trade Center. Côté sport, déception du côté du comité d'organisation des Jeux d'Alpes 2030, de nouveau dans la tourmente avec une nouvelle démission, celle de son président Edgar Gros-Piron. Du football, avec le retour en Ligue des Champions du Racing Club de Lens, qui a remporté son match face au Slavia Prague sur le score de 3-2. Enfin ce soir, c'est le retour de la Ligue 1 avec l'OM qui se déplace sur la pelouse rennaise du Rosenpark pour le compte de la 4e journée. Après deux défaites consécutives, les Marseillais vont devoir réagir. Coup d'envoi à 20h45.

0: 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Bonjour.
1: Bonjour, l'économie française décroche, l'INSEE abaisse sa prévision de croissance pour 2026 et l'inflation repart à la hausse, le pouvoir d'achat lui fléchit de 0,4%. Maud Bréjon, porte-parole du gouvernement, a commenté ses résultats ce matin et précisé que le ministre de l'économie, Roland Lescure, devrait s'exprimer aujourd'hui sur le sujet. Toujours côté budget, d'autres mauvaises nouvelles pour le portefeuille. La commission de régulation de l'énergie annonce que le prix du gaz va augmenter de 6,3% au 1er octobre. Et puis les fruits et légumes risquent de flamber aussi. La récolte de pommes notamment va être historiquement basse, selon les professionnels du secteur. Sur le net, la CNIL va contrôler la Direction Générale des Finances Publiques après le vol de données de 700 000 contribuables. L'Agence Nationale des Titres Sécurisés, la NTS, qui gère notamment les pièces d'identité et les cartes grises, sera elle aussi contrôlée après la fuite de 12 millions de comptes. Un problème toujours pas réglé. Un mois après l'interdiction du démarchage téléphonique non consenti, la plateforme Signal Conso annonce avoir enregistré 16 000 signalements en un mois, soit deux fois plus que la moyenne précédente. De nombreux usagers constatent la persistance de ses appels, tandis que l'association 60 millions de consommateurs dresse un constat d'échec. Toujours sur les smartphones, à l'approche des annonces de la Commission européenne prévues le 16 septembre pour protéger les mineurs en ligne, des parents européens d'enfants victimes des réseaux sociaux se sont regroupés au sein de collectifs pour interpeller la présidente Ursula von der Leyen dans une lettre ouverte. Ils dénoncent les algorithmes toxiques des plateformes comme TikTok et réclament des mesures. New York s'apprête à commémorer les 25 ans des attentats du 11 septembre. Ce mercredi, déjà un spectacle avec 2970 17 drones en hommage aux victimes a éclairé le ciel de New York en reconstituant en taille réelle les tours jumelles du World Trade Center. Côté sport, déception du côté du comité d'organisation des Jeux d'Alpes 2030, de nouveau dans la tourmente avec une nouvelle démission, celle de son président Edgar Gros-Piron. Du football, avec le retour en Ligue des Champions du Racing Club de Lens, qui a remporté son match face au Slavia Prague sur le score de 3-2. Enfin ce soir, c'est le retour de la Ligue 1 avec l'OM qui se déplace sur la pelouse rennaise du Rosenpark pour le compte de la 4e journée. Après deux défaites consécutives, les Marseillais vont devoir réagir. Coup d'envoi à 20h45.

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0: 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Bonjour.
1: Bonjour, l'économie française décroche. L'INSEE abaisse sa prévision de croissance pour 2026 et l'inflation repart à la hausse. Le pouvoir d'achat lui fléchit de 0,4%. Maud Bréjon, porte-parole du gouvernement, a commenté ses résultats ce matin et précisé que le ministre de l'économie, Roland Lescure, devrait s'exprimer aujourd'hui sur le sujet. Toujours côté budget, d'autres mauvaises nouvelles pour le portefeuille. La commission de régulation de l'énergie annonce que le prix du gaz va augmenter de 6,3% au 1er octobre. Et puis les fruits et légumes risquent de flamber aussi. La récolte de pommes, notamment, va être historiquement basse, selon les professionnels du secteur. Sur le net, la CNIL va contrôler la Direction Générale des Finances Publiques après le vol de données de 700 000 contribuables. L'Agence Nationale des Titres Sécurisés, la NTS, qui gère notamment les pièces d'identité et les cartes grises, sera elle aussi contrôlée après la fuite de 12 millions de comptes. Un problème toujours pas réglé. Un mois après l'interdiction du démarchage téléphonique non consenti, la plateforme Signal Conso annonce avoir enregistré 16 000 signalements en un mois, soit deux fois plus que la moyenne précédente. De nombreux usagers constatent la persistance de ses appels, tandis que l'association 60 millions de consommateurs dresse un constat d'échec. Toujours sur les smartphones, à l'approche des annonces de la Commission européenne prévues le 16 septembre pour protéger les mineurs en ligne, des parents européens d'enfants victimes des réseaux sociaux se sont regroupés au sein de collectifs pour interpeller la présidente Ursula von der Leyen dans une lettre ouverte. Ils dénoncent les algorithmes toxiques des plateformes comme TikTok et réclament des mesures. New York s'apprête à commémorer les 25 ans des attentats du 11 septembre. Ce mercredi, déjà un spectacle avec 2977 drones en hommage aux victimes a éclairé le ciel de New York en reconstituant en taille réelle les tours jumelles du World Trade Center. Côté sport, déception du côté du comité d'organisation des Jeux d'Alpes 2030, de nouveau dans la tourmente avec une nouvelle démission, celle de son président Edgar Gros-Piron. Du football, avec le retour en Ligue des Champions du Racing Club de Lens, qui a remporté son match face au Slavia Prague sur le score de 3-2. Enfin ce soir, c'est le retour de la Ligue 1 avec l'OM qui se déplace sur la pelouse rennaise du Rosenpark pour le compte de la quatrième journée. Après deux défaites consécutives, les Marseillais vont devoir réagir. Coup d'envoi à 20h45.

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0: 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Bonjour.
1: Bonjour à tous. L'économie du pays décroche par rapport à ses voisins sous l'effet d'une demande intérieure à tonnes, de l'impact des vagues de chaleur sur l'activité ou bien des difficultés budgétaires. L'INSEE a donc revu fortement en baisse à sa prévision de croissance pour 2026 à 0,4%. Économie toujours, le prix de référence du gaz augmentera de 6,3% au 1er octobre selon la Commission de régulation de l'énergie. En cause, toujours la guerre au Moyen-Orient et le blocage du détroit d'Ormuz. Face à les prix à la pompe qui flambent à nouveau, la secrétaire générale de la CGT, Sophie Binet, appelle ce matin le gouvernement à bloquer les prix des carburants. Le père de famille qui a menacé de décapitation une enseignante près de Toulouse a été condamné hier en comparution immédiate à 6 mois de prison ferme. Il a été incarcéré à l'issue de cette audience. Un mois après l'interdiction du démarchage téléphonique, les signalements à la répression des fraudes ont explosé. La plateforme officielle Signal Conso en a enregistré 16 000. Journée hommage aux États-Unis en ce 11 septembre. Cette nuit, 2977 drones ont reconstitué les tours jumelles frappées de plein fouet par 2 avions en 2001. 2977, c'est le nombre exact de victimes de ces terribles attentats. On connaît les 5 films français présélectionnés pour représenter la France aux Oscars. Il s'agit de La bataille de Gaulle, L'âge de fer, première partie du film sur le général de Gaulle pendant la Seconde Guerre mondiale, Le corset, La Gradiva, L'inconnu et Minotaure, selon le Centre national du cinéma. 6 ans après son dernier concert, Céline Dion s'apprête à faire vibrer Paris devant des centaines de milliers de fans. Elle donnera le premier de ses 16 concerts demain devant 500 000 de spectateurs attendus et venus du monde entier. Un événement qui fait aussi tourner l'économie parisienne. Sport et football, début de la 4e journée de Ligue 1 ce soir. Rennes reçoit l'Olympique de Marseille, début de la rencontre à 20h45.

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2: Bonjour à toutes et à tous. L'info locale des proximités en terrassonnée de ce vendredi 11 septembre 2026. Une conductrice de 75 ans a été éblouie par le soleil et a fini sa course dans un fossé en faisant des tonneaux hier matin, jeudi, vers 9h, alors qu'elle roulait sur la route du viaduc à Azra. Elle était consciente à l'arrivée des secours, elle a été transportée à l'hôpital de Périgueux pour des contrôles. Sur l'agenda, ce vendredi 11 septembre, l'inauguration à Saint-Rabier à 11h des travaux d'aménagement et de sécurisation de la traverse, la RD 704. Le mai des élus ce soir à 18h, ce vendredi donc, dans le parc de la mairie du Lardin-Saint-Lazare, suivi de l'accueil des nouveaux habitants, c'est à la halle. La reprise de la chorale Ensemble Vocal de Terrasson, c'est ce soir vendredi à la Maison de la Musique au Centre Culturel de Terrasson à 18h30. Premier essai gratuit, la Concorde Terrassonnaise a repris ses répétitions chaque vendredi à 20h30 également au Centre Culturel. Rugby Brive reçoit ce soir Nice au Stadium à 19h30, ce vendredi donc pour la troisième journée de Pro D2. A noter demain samedi, la piscine de Terrasson est ouverte. Chaque samedi de septembre, de 10h à 13h et de 15h à 19h. Ce sera également l'Assemblée Générale du Club de Tennis de Terrasson, demain samedi au stade André Baudry, clubhouse du rugby, à 19h. Le spectacle 7 minutes contre un salaire, comité d'usine, c'est une pièce qui sera présentée demain samedi à 20h30 à Beauregard de Terrasson avec l'association Itinérance Culturelle en Terrassonnais. 7 comédiennes seront sur scène donc avec la compagnie L'Entracte de Louan. Réservation au 06 83 44 40 90. 06 83 44 40 90. L'association du Manoir des Muses reçoit demain Nathan Namri en concert. C'est samedi 12 septembre à 18h, salle des fêtes du Cuvier à Azra. Rien n'est grave, tout est précieux. C'est le titre de ce spectacle de poésie qui groove de la musique, qui transforme le chaos en parure avec la fragilité en sourire. C'est ainsi qu'il se présente. Il propose un mélange de chansons, de rap, de slam et de stand-up. Participation libre, réservation conseillée par SMS au 06 27 27 68 56. Marché artisanal devant la salle polyvalente de Cublac, c'est dimanche 13 septembre de 9h30 à 18h, avec bijoux, couture, minéraux, lingerie, produits régionaux, produits italiens, bois, peinture, macramé et tapissier. C'est organisé par les parents d'élèves du collège Jules Ferry de Terrasson. L'APE, parenthèse, ils organisent aussi un concours de pétanque en doublette avec inscription sur place dès 13h, début des parties à 14h, 10 euros par équipe. La fête du sport et des associations à Montignac-Lascaux, c'est demain samedi 12 septembre de 14h à 18h à la plaine des sports du Bleufond. Les clubs sportifs et associations présentent leurs disciplines. Les visiteurs pourront s'initier à différentes pratiques sportives, essayer certaines activités et discuter avec les animateurs. Parmi les nouveautés à découvrir, la course d'orientation avec l'association VOLT, V-O-L-T, Vézère Orientation Loisirs Trail. Et notez que la baignade biologique sera ouverte samedi en accès libre ce jour-là. Le forum des associations à Condat-sur-Vézère, c'est dimanche 13 septembre, le matin, seulement de 9h à 11h à la salle des fêtes. Et à Pérignac, des portes ouvertes à l'amicale laïque, c'est demain samedi, de 10h à midi. Venez rencontrer les bénévoles, découvrir les activités proposées et vous inscrire au programme loisirs créatifs, circuit training, parcours boxe, pilates, badminton et danse. C'est à la salle des fêtes. Un téléphone 06 75 66 53 80. La fête et la foire de la Saint-Cloud, c'est samedi, dimanche et lundi 14 septembre à Bad Foldance. Au programme, concours de pétanque samedi à 14h, brocante vide-grenier dimanche dès 7h avec 50 exposants. Un téléphone 06 89 29 91 66. La traditionnelle foire primée au Vaudelet sous la mer, c'est lundi matin à 8h30. Une vente aux enchères de génisses et de vaches grasses, c'est lundi à 10h. Un casse-croûte paysan dès 7h30 le matin. La traditionnelle foire au melon, ail et oignons, c'est lundi également. Et à 12h15, le traditionnel grand repas service ou chapiteau. À noter aussi un laser game et des promenades à poney, c'est samedi après-midi, ainsi qu'un repas moules frites en soirée samedi soir, suivi d'un feu d'artifice vers 22h30. Le foyer rural d'Aurillac du Périgord organise une matinée sportive avec des randonnées équestres et pédestres. La rando d'Aurillac, c'est dimanche 13 septembre à partir de 8h à la salle des fêtes pour les marcheurs et sur le parking du cimetière pour les cavaliers. C'est gratuit pour les jeunes et les adhérents au foyer rural. À midi, un repas est proposé au prix de 13 euros sur réservation au 06 31 44 62 94. Deux vide-greniers à noter également ce week-end, c'est dimanche. Un vide-grenier à Condat-sur-Vézère de 8h à 18h à proximité de l'école avec l'association des parents d'élèves. Et un vide-grenier à Terrasson au parc de la Vergne. C'est de 6h à 45 à 18h dimanche avec le comité des fêtes. Structure gonflable gratuite pour les enfants et buvette et restauration rapide sur place. Un téléphone 06 33 25 27 12. 06 33 25 27 12. Enfin, le groupe Pop Rock Triple Dose est en concert au Bistrot Gourmand à Barse ce soir vendredi à 21h. Bistrot Gourmand, attention, sera en congé dès demain du 12 au 24 septembre. Fin de cette édition. Merci de l'avoir suivi.
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3: Vos offres d'emploi avec France Travail, antenne de Terrasson-Lavilledieu. Offre 207 JYDQ. Étape auto située à Terrasson recherche une ou un mécanicien automobile. 5 ans d'expérience et un CAP BEP et équivalent mécanique automobile sont demandés. Le contrat proposé est un CDI de 35 heures par semaine. Offre 210 SQJQ. Étape auto située à Terrasson recherche également une ou un carrossier peintre automobile. Les débutants sont acceptés. Le contrat proposé est un CDI de 35 heures par semaine. Offre 208 QPSP. L'entreprise Salvia Yves et Fils située à Val-au-Jour recherche une ou un menuisier atelier et pose. 2 ans d'expérience sont exigés, un CAP, BEP et équivalent menuiserie bois ou autre métier du bois, ainsi que le permis B sont nécessaires. Le contrat proposé est un CDI de 35 heures par semaine. Offre 211 LRLL. La société périgourdine d'emballage métallique située à Terrasson recherche une ou un régleur sur ligne de production. Les débutants sont acceptés. Le contrat proposé est un CDI de 35 heures par semaine. Toutes ces offres et le clic agenda sont disponibles sur francetravail.fr et crystalfm.org.
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0: 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Bonjour.
1: Bonjour à tous. L'économie du pays décroche par rapport à ses voisins sous l'effet d'une demande intérieure à tonnes, de l'impact des vagues de chaleur sur l'activité ou bien des difficultés budgétaires. L'INSEE a donc revu fortement en baisse à sa prévision de croissance pour 2026 à 0,4%. Économie toujours, le prix de référence du gaz augmentera de 6,3% au 1er octobre selon la Commission de régulation de l'énergie. En cause, toujours la guerre au Moyen-Orient et le blocage du détroit d'Ormuz. Face à les prix à la pompe qui flambent à nouveau, la secrétaire générale de la CGT, Sophie Binet, appelle ce matin le gouvernement à bloquer les prix des carburants. Le père de famille qui a menacé de décapitation une enseignante près de Toulouse a été condamné hier en comparution immédiate à 6 mois de prison ferme. Il a été incarcéré à l'issue de cette audience. Un mois après l'interdiction du démarchage téléphonique, les signalements à la répression des fraudes ont explosé. La plateforme officielle Signal Conso en a enregistré 16 000. Journée hommage aux États-Unis en ce 11 septembre. Cette nuit, 2977 drones ont reconstitué les tours jumelles frappées de plein fouet par deux avions en 2001. 2977, c'est le nombre exact de victimes de ces terribles attentats. On connaît les 5 films français présélectionnés pour représenter la France aux Oscars. Il s'agit de La bataille de Gaulle, L'âge de fer, première partie du film sur le général de Gaulle pendant la Seconde Guerre mondiale, Le corset, La Gradiva, L'inconnu et Minotaure, selon le Centre national du cinéma. 6 ans après son dernier concert, Céline Dion s'apprête à faire vibrer Paris devant des centaines de milliers de fans. Elle donnera le premier de ses 16 concerts demain devant 500 000 de spectateurs attendus et venus du monde entier. Un événement qui fait aussi tourner l'économie parisienne. Sport et football, les débuts de la 4e journée de Ligue 1 ce soir. Rennes reçoit l'Olympique de Marseille. Début de la rencontre à 20h45.

0: Cet été, venez découvrir les grands sites du Périgord. Bienvenue aux abris préhistoriques de Logerie Basse.
1: Alors ben, on va regarder ensemble cette étonnante falaise. 66 mètres de haut, de calcaire devant nos yeux. Bien sûr, ben, quand on passe dans la vallée, on ne peut que s'empêcher de la regarder. Parce que déjà, elle est lumineuse avec le soleil. Mais à l'époque préhistorique, Cro-Magnon est semi-nomade. Donc nos ancêtres cherchent un refuge. Et il y a une particularité au pied de ces falaises, c'est qu'il y a des abris sous roche. Alors un abri sous roche, c'est tout simplement un creux qui va permettre aux gens de venir s'y établir. Nous arrivons sous l'abri des Marseilles, qui est quand même l'un des plus grands abris d'Europe préhistorique. Il fait 50 mètres de longueur, 15 mètres de profondeur et une hauteur moyenne de 4 mètres. Et même à la préhistoire, il était encore plus haut. Le sol a monté avec le temps parce que la roche, elle se dégrade sous les effets du temps. Et donc, ça a monté de 7 à 8 mètres en moyenne sous l'abri. Et il y a une particularité aussi devant nous, côté extérieur, c'est qu'on a des roches effondrées. Parce qu'il n'y a pas que ça, c'est que l'eau, comme on a vu dans la grotte, traverse les falaises, la paroi. Et donc, on a ces infiltrations d'eau qui provoquent la fissuration des roches du haut de la falaise. Et donc, on a eu quelques éboulements par le passé. C'est pour ça que l'abri est en partie masqué par ces éboulements devant. Et il y a un luxe à vivre ici. On l'a à la maison aujourd'hui, on s'en rend même plus compte. Mais c'est qu'il y a le robinet. Il y a une source à bon débit qui probablement existait déjà à la préhistoire. Donc on imagine ces personnes en train de boire, prendre l'eau pour faire la cuisine, laver les peaux de bêtes. Et un abri quand même qui a changé, comme je vous disais. Et pour vous donner un ordre d'idée, regardez, c'était le sol 15 000 ans, en bas. Et là, vous voyez, c'est le sol 2026, là où on marche. On n'y comprend plus rien hein, quand je dis ça. Mais c'est tout simplement qu'il y a eu les archéologues qui ont été sélectifs sur un des côtés de l'abri à fouiller. Alors, des événements. Alors, il y a la visite à la lampe tempête qu'on fait notamment tous les lundis et jeudis soirs à 18h en ce moment. Aussi un atelier Cro-Magnon où on apprend en fait les gestes de la préhistoire. On montre comment on allume le feu, comment on allumait le feu avec les pierres, les gestes du chasseur à fabriquer une tente préhistorique.

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0: 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Bonjour.
1: Bonjour à tous. Le gouvernement français a abaissé sa prévision de croissance pour 2026 à 0,5% contre 0,7% attendu auparavant et table désormais sur une croissance de 1% l'an prochain selon le ministre de l'économie Roland Lescure ce matin. Il prévoit par ailleurs une baisse de l'inflation. Ce drame à Marseille, un homme de 27 ans est mort la nuit dernière après avoir été agressé avec un couteau dans le 9e arrondissement de la ville. Une enquête pour homicide volontaire a été ouverte. Le père de famille qui avait menacé de décapitation une enseignante près de Toulouse a été condamné en comparution immédiate à 6 mois de prison ferme. Il a été incarcéré à l'issue de l'audience. New York rend hommage aujourd'hui aux 2977 victimes des attaques du 11 septembre qui ont eu lieu il y a 25 ans. Les commémorations auront lieu sans Donald Trump, mais en présence du premier maire musulman de la ville, Zoran Mamdani. Sport et football, début de la 4e journée de Ligue 1 ce soir. Rennes reçoit Marseille à 20h45.

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Pourquoi semble-t-il de plus en plus difficile de ne pas être d'accord et de se parler malgré nos différences? Comme si nous ne partagions plus tous la même réalité. C'est à cette question que répond la chercheuse Carole Lipsick. Elle s'intéresse en particulier à la manière dont le langage et la fiction nous permettent de nous représenter le monde. Pour elle, nous ne vivons pas dans le monde tel qu'il est, mais dans les récits que nous en faisons, dans des récits-mondes, ou story world en anglais. Depuis la révolution électronique et numérique, ces récits-mondes sont sortis de nos imaginaires et ont commencé à se projeter dans la matrice de médias et d'écrans où nous sommes plongés en permanence.

0: Je m'appelle Carole Ipsic, je suis épistémologue et entrepreneur social. Une épistémologue, c'est quelqu'un qui réfléchit aux conditions de construction de la connaissance, mais aussi qui réfléchit à l'influence des objets et des milieux techniques sur nos vies, notre façon de fonctionner.
1: Quelle est ta propre histoire? Pourquoi tu t'es intéressée au storyboard?
0: Alors, il y a plusieurs niveaux de réponse. Je vais commencer par l'anecdote qui m'a fait écrire ce livre, La dérive du réel, du storytelling au storyboard, la mécanique implacable. La dérive du réel dont je parle, c'est 1. Le fait de quitter le réel pour vivre dans le story world, dans des illusions, donc perdre le sens du réel, et 2. Sombrer dans tous les story worlds populistes et totalitaires qui exaltent les émotions négatives et qui sont délirants. Donc c'était le soir du premier tour des législatives où je voyais ceux qui pour moi sont les deux story worlds les plus éloignés du réel et qui jouent le plus avec les émotions cathartiques. Donc je dis, qu'est-ce qui se passe? Et là, j'ai pensé à mes travaux depuis 25 ans sur la construction des récits et des espaces narratifs. Donc, dans mon histoire personnelle, ça fait 25 ans que je travaille sur les story worlds. Mais en tant qu'auteur, je construis des story worlds. Il y a 25 ans, j'ai été une pionnière de la littérature numérique. Et j'ai créé un nouveau genre littéraire qui s'appelle le récit variable. Le récit variable, qu'est-ce que c'est? C'est pas un récit. C'est, on crée un story world avec ses règles, ses thématiques, ses personnages, ses lignes structurantes, son modèle, parce qu'un story world, il a un modèle qui lui permet de se reproduire. Donc je créais des story worlds avec leur modèle et je faisais écrire les gens, des tas de gens, et je créais des tas de contenu pour ces story worlds qui me permettaient après de les faire vivre sur tous les médias. Donc c'est un peu comme la franchise de Star Wars, mais en plus structuré, en modélisé. Donc comme moi, je suis une créatrice de modèles de story world, je suis capable d'analyser les story worlds, parce que les story worlds, ils ont toujours un modèle. Donc j'ai une grille, puisque j'ai créé une grille de construction des story worlds, j'ai une grille qui me permet d'analyser les story worlds. Et c'est ce que j'ai fait quand j'ai travaillé en économie pour décoder le story world néolibéral. Sauf qu'il y a 25 ans, j'appelais pas ça story world, j'appelais ça fabrique de récits. Et j'avais emprunté le mot à un grand fabricant de story world qui s'appelle Tolkien. Tolkien, avec la Terre du Milieu, il avait créé un story world. Et il disait... Quand on crée un... Il appelait pas ça un story world, il parlait de mythopoeia. Mytho, le récit, poeia, la fabrique. La fabrique de récits, mythopoeia ou mythopoïèse en français. Donc moi, j'appelais ça la mythopoïèse et ça fait 25 ans que je travaille sur comment est-ce qu'on crée des fabriques de récits, comment est-ce qu'on crée des modèles de mythopoeia. Sauf que mythopoeia, c'est pas prononçable. Hein, d'accord. Et puis, j'avais découvert récemment le mot de story world. Je me suis dit, ce que je n'arrive pas à raconter avec mythopoeia, je peux le raconter avec story world. Ça fait aussi 25 ans que je travaille sur la matrice médiatique qu'on crée, sauf que je ne l'appelais pas le story world, je l'appelais, encore un mot imbitable, l'écoumène média numérique phénoménotechnique. Donc ça, je ne pouvais pas raconter d'histoire. Donc, ayant... rencontré récemment, grâce à ma fille, qui est aussi une créatrice de Story World, mais qui le fait, elle, dans le monde du jeu, ou dans le monde de la réalité virtuelle, ou de l'immersif, j'ai assisté à sa thèse, et elle a utilisé le mot Story World pour parler de ses univers, et je me suis dit, mais c'est extraordinaire, ce mot me donne une clé. Donc j'entends le mot au mois de juin, au mois de juillet, le 31 mai, j'entends le mot Story World, au mois de juillet, il y a les législatives et tout se met en place. Clac, clac, clac, clac, c'était l'événement déclencheur. Tu sais, dans la vie, quand tu élabores des idées, tu as des éléments déclencheurs. Là, l'élément déclencheur, ça a été les législatives. Et donc, j'ai pu conceptualiser de façon plus générique ce que je fais depuis 25 ans dans l'analyse de notre matrice médiatique que j'appelais l'écoumène média numérique. Phénoménotechnique, ça veut dire quoi? C'est le bachelor. C'est un univers, c'est le réel qui est fabriqué par la technique et pas par la nature. Donc, quand la pluie tombe, c'est un phénomène naturel, c'est phénoménal. Quand tu as la fission de l'atome, c'est pas phénoménal, ça a été fait par la technique et par les mathématiques devenues techniques, c'est phénoménotechnique. La matrice dans laquelle on vit de récits et de médias, elle est technique. Donc, tout ce qu'il s'y passe n'est pas phénoménal, c'est phénoménotechnique. Voilà. Et maintenant, pourquoi est-ce que ce questionnement sur le réel m'a intéressée et sur la substitution des récits au réel m'a intéressée? Parce que moi, je suis née dans une religion. Et que un jour, je m'en suis émancipée. Et comme je te le disais tout à l'heure, la religion est un story world. Et il est intéressant comme story world. Quand tu es dans une religion, tes mythes, tu crois que c'est la vérité. Et les mythes des autres, tu crois que ton prophète, il a marché sur l'eau, mais t'es vraiment délirant. Et quoi, toi, tu crois que tu tiens la connaissance du monde au travers de ton récit structurant qui s'appelle la Torah, mais c'est délirant. Et toi, tu crois que tout ce qu'a dit ton prophète, c'est la vérité, mais c'est délirant. Donc, toujours, les prophètes des autres, c'est délirant, et les siens, c'est la vérité. Donc, je me suis émancipée, moi, de ma communauté d'origine, mais je ne m'en suis pas émancipée comme ça. Pour m'émanciper de ce story world délirant religieux monothéiste, je suis tombée dans le story world délirant du New Age. J'ai été en Australie, en Californie, je me suis habillée en blanc, j'ai mangé cru, j'ai été anti-vax, enfin la totale. J'étais jeune, hein, j'avais 20 ans. Et puis je me suis émancipée de ce story world délirant collectif New Age avec un story world amoureux et conjugal et abusif. Et puis je me suis émancipée de ce story world amoureux, parce que tu sais, l'amour, c'est toujours un story world que tu construis, mythologique, mythique. Il peut être propice ou il peut être là pour te subjuguer et te détruire. Et puis j'ai fini par m'échapper, m'émanciper de ce story world là, grâce à la science et à la connaissance et à mes recherches. Et donc moi-même, toute l'histoire de ma vie a été une longue émancipation de mes story world. Et je continue jour après jour à questionner tout ce que je crois pour acquis. Et je pense que c'est ça, la liberté. Et je crois que c'est ça, la vraie démocratie. Elle passe par chacun d'entre nous qui acceptons de nous débarrasser des story worlds, de nos familles, de nos amours, de nos religions, de nos sociétés, etc. Mais ça ne veut pas dire en venir à douter de tout, ou à détester tout, ou à se dire « je suis la pire des personnes ». Il y a un juste équilibre. On est obligé de garder un certain sens du réel à un moment donné.
2: La matrice de médias et d'écrans où nous sommes plongés en permanence. Et dans cette matrice, nos récits mondes finissent par ne plus raconter le monde, mais par le remplacer. Ils forment comme un autre monde, un monde récit, le grand story world. Et dans ce grand story world, nous perdons le sens d'un monde réel partagé.
1: Peux-tu expliquer comment ces story worlds se forment et ce qui les rend si puissants aujourd'hui ?
0: Dans le mot story world, tu as deux mots. Hein. Tu as le mot story, qui veut dire histoire, récit, et tu as le mot world, qui veut dire monde. Donc un story world, c'est un récit qui fait monde. Parce qu'en fait, le réel, c'est ce qui nous arrive. C'est ce qui arrive, c'est les événements qui ont lieu. Et puis, ces événements, nous, en tant qu'humains, on va les traiter. On va les traiter, on va les recevoir cognitivement, on va les organiser en fonction de la façon dont on organise le monde, on va les dire avec le langage. On va toujours en faire un récit, parce que c'est ça l'humain. On fait un récit des événements qui se passent. Tiens, il y a quelque chose qui se passe, il y a une personne qui marche dans la rue avec un caddie. Donc ça, c'est un événement du réel, et puis moi qui viens de le raconter, il y a une personne qui marche dans la rue avec un caddie, ça c'est mon récit sur l'événement du réel. Mon récit sur l'événement du réel, c'est la réalité. Entre le réel et la réalité, il y a une mise en récit. Et le story world, c'est en fait le récit que l'on construit, l'univers narratif que l'on utilise pour construire notre réalité, pour passer du réel à la réalité, pour le traiter en tant qu'humain.
1: Donc il y avait une phrase qui disait « je le crois en ce que je vois ».
0: Ben oui, ben, qu'est-ce que ça veut dire ? Ça veut dire, il se passe des choses dans le monde, et je ne crois que dans ce que je vois se passer, pas dans ce que l'on me dit. C'est-à-dire, moi, le seul réel que je suis capable de traiter, c'est celui que je vois, celui auquel j'assiste, et celui à partir duquel je construis ma réalité. Mais ta réalité à toi, qui est déjà un récit, c'est pas le réel, c'est ta réalité. Donc moi, je n'y crois pas. Je sais que quand tu parles, tu as mis en récit, donc tu as interprété avec ta subjectivité, tu as interprété avec ton appareil narratif, ton appareil symbolique, ton appareil de valeur, et tout cet appareil qui permet de traiter le réel.

0: En genre axiologie, bon voilà, c'est comme ça. Donc un story world, c'est tout ça.
1: Donc chacun a sa propre histoire, construit son histoire, ou on adopte des histoires qui ne nous appartiennent pas.
0: On va en profiter, on va utiliser ta question pour aller à un point un petit peu plus loin entre une histoire et un story world. Il suffirait de dire chacun a son histoire. Pour qu'est-ce que j'ai besoin du mot story world? Qu'est-ce qu'il apporte en plus? Un story world, c'est quelque chose qui permet de construire sans fin des histoires. Une histoire, c'est juste une histoire. Et je vais t'expliquer, je vais te donner l'origine du mot story world. Ça vient de la narratologie, c'est-à-dire de l'étude des histoires et des narrations. Et donc, on se rend compte que... ding on va prendre l'exemple, on se rend compte qu'on va prendre l'exemple de Star Wars. D'accord ? Star Wars, c'est ce qu'on appelle une franchise. C'est-à-dire que tu as une bible narrative qui explique les principes de cet univers fictif parallèle. Tu as des personnages, des événements, tu as des règles, des façons de fonctionner. Et dans l'univers de Star Wars, tu as des tas d'histoires qui existent. Tu as Star Wars 1, 2, 3, tu as, je vais oublier les titres, toutes les séries qui sortent, les dessins animés, ce qui se passe avant, ce qui se passe après. Donc tu as plein d'histoires dans le story world de Star Wars. Parce que Star Wars, c'est pas juste une histoire, c'est tout un univers narratif dans lequel plein de choses peuvent se passer. Donc, nous, effectivement, on n'a pas juste notre histoire, on a un story world personnel qui nous fait construire des tas d'histoires sur le monde. Sur qui on est, sur ce qu'est le monde, sur ce qu'est notre famille, sur ce qu'est notre pays, sur ce qu'est la façon de fonctionner de l'économie, etc. On a comme ça une machine à fabriquer des histoires. Une fabrique d'histoires. Et une machine à fabriquer une histoire, c'est un story world. Mais c'est pas n'importe quelle histoire. C'est une histoire qui est cohérente dans cet univers narratif. Mais ça s'arrête pas là. Ça, c'est un story world très personnel. Il faut imaginer qu'après, comme dans les poupées russes, tu vas avoir d'autres niveaux de story world. Tu peux avoir le story world d'une famille. Il est collectif. C'est un story world auquel on croit tous ensemble. Tu peux avoir le story world d'un groupe de croyances. Par exemple, la religion. Donc, une religion peut avoir son story world. Ou à l'intérieur d'une religion, un groupe encore plus petit. Tu peux avoir le story world d'une analyse économique du monde. L'analyse libérale, l'analyse marxiste. Et au sein de l'analyse marxiste, tu vas avoir l'école de la critique de la valeur. Et puis, l'école de la lutte des classes. Tu peux avoir le story world... des story world scientifiques. Tu as même le story world du monde olympique, de l'olympisme. On y a assisté l'été dernier.
1: Alors, qu'est-ce que tu fais avec les mythes traditionnels entre, parce que tu parles d'un story world avec un S majuscule, un monde immersif dans lequel nous évoluons comme des personnages. Qu'est-ce que cela signifie? En quoi est-ce si différent des récits ou mythes traditionnels? Parce que ça aussi, c'est des stories.
0: Il y a les story worlds, hein, dans lesquels ces récits avec lesquels on vit, on a toujours vécu avec. L'humain, c'est sa condition, on ne sait pas faire autrement. Moi, en tant qu'individu, je ne sais pas faire autrement que me relier au monde avec un story world. Mais en tant qu'espèce humaine, en tant que genre humain, on ne sait pas faire autrement, on est fait comme ça cognitivement. Donc on a toujours vécu avec des story worlds. Et on a toujours vécu avec nos mythes, et on a toujours marché dans nos mythes. Même d'ailleurs, c'est ça qui est intéressant, c'est qu'on a cru que devenir moderne, avec la révolution des Lumières, c'était arrêter de marcher dans ces mythes. Tu sais, les aborigènes, ils ont ce qu'on appelle les song lines. C'est des récits que les gens se transmettent de l'un à l'autre, de génération en génération. Ils sont même possesseurs de leurs récits. Mais ça va plus loin que ça. Les song lines, elles se projettent sur la Terre et elles tracent des routes sur la Terre. Et donc, ils marchaient dans leurs récits. Mais on a aussi passé son temps à chercher la confirmation de nos récits dans l'organisation du monde. C'était ce que faisait la religion quand elle édictait ce qu'était la Terre et qu'elle disait que la Terre était... au centre et que le soleil tournait autour, et on n'avait pas le droit d'être contre cette idée-là, sinon, eh bien, c'était de l'hérésie. Et c'est comme ça qu'il a fallu se battre pour imposer la réalité qui était que le centre était au soleil et la terre était autour. C'était quoi? On avait le mythe qui nous venait de la Bible, on le projetait sur le réel et c'était forcément vrai. Et il y a comme ça un personnage qui est censé faire passer l'humanité d'une humanité qui marche dans ses mythes et qui cherche à vérifier ses mythes au travers de son expérience du réel, et l'humanité qui dit, les mythes, on va les laisser dans l'espace du mythe, et on va chercher à voir ce qui se passe

0: dans le monde tel qu'il est. Et ce personnage, c'est un philosophe qui parle de ce personnage charnière, c'est Michel Foucault. Il dit que le personnage charnière, entre le moment où l'humanité marchait dans ses mythes et le moment où elle arrête de rechercher la ressemblance entre le monde et ses mythes et où elle commence à chercher la réalité des faits, c'est Don Quichotte. Donc Don Quichotte, il y a comme ça un moment dans l'histoire de Don Quichotte et, où il est par exemple devant les moulins à vent. Il est là avec son acolyte, Sancho, et il rencontre des moulins à vent et il dit « Oh, des géants, nous allons pouvoir... faire les héros, je vais tuer les géants. » Et Sancho, il est là, il se frotte les yeux, il dit, enfin, il n'y a pas de géants, il y a des moulins. Bon, et c'est ça toute la différence. Don Quichotte marche dans ses mythes, il y a des moulins, mais il voit des géants, parce qu'il a envie d'être un chevalier. Et Sancho, c'est l'homme moderne, il dit, ben non, c'est des moulins. Donc, on a longtemps marché dans nos mythes, et puis avec la modernité, les lumières sont venues éclairer le réel, et on a cessé de marcher dans nos mythes, ou en tout cas, on était censé cesser de marcher dans nos mythes. Sauf que, et là j'en viens à l'autre partie de ta question, sauf qu'il s'est passé quelque chose ces dernières années, ces 100 dernières années, et en particulier ces 50 dernières années. On a créé une extension de notre monde physique avec les médias. On a d'abord eu la radio, puis on a eu la télévision, qui étaient des lieux dans lesquels déjà on pouvait projeter notre imaginaire. Et puis tout d'un coup, on a eu Internet. Et les ordinateurs, les téléphones portables, les écrans de ville. Et Internet et les réseaux sociaux ont fini par créer une espèce de matrice autour de nous, dans laquelle nous vivons. Tu sais, média, ça veut dire milieu. Mais ça peut être deux types de milieux. Ça peut être ce qu'il y a au milieu, comme ce microphone qui est entre toi et moi, que tu tiens avec ta main. Il est entre toi et moi, c'est un médium, ça va faire du son. Et ce son sera entre nous et les auditeurs. Mais milieu, c'est aussi le milieu de vie. C'est là où tu habites. Et bien, très longtemps, les médias ont été entre ceux qui émettaient et ceux qui recevaient. C'est ce qu'on appelait les médias de masse. Et maintenant, les médias sont devenus un milieu de vie. Qu'est-ce que c'est un milieu de vie? C'est quelque part où tu travailles. On travaille avec Internet. On travaille sur le téléphone. On travaille par visioconférence. C'est quelque part où tu consommes. Aujourd'hui, on consomme par Internet. C'est quelque part où tu es en lien avec les autres. Aujourd'hui, quand on est sur les réseaux sociaux, on n'est pas seulement en train d'être un accro aux réseaux sociaux, on est vraiment dans un espace intermédiaire, un espace médiatique où on vit avec les autres, où on est en lien avec les autres. On tombe amoureux dans Internet. Parfois même, on fait l'amour sur Internet. C'est devenu un milieu de vie où on fait tout ce qui peut être fait qui n'est pas organique. C'est l'extension de l'habitat humain. Et donc... ce milieu de vie dans lequel on vit en partie aujourd'hui, c'est ce que j'appelle le grand story world avec un S majuscule. Pourquoi est-ce que je l'appelle comme ça? On va reprendre l'image de Star Wars pour expliquer ce que c'est, comment fonctionne un story world. Un story world, c'est un espace narratif que tu ouvres et auquel tu crois le temps de l'histoire. Sinon, l'histoire ne marcherait pas. En tant que lecteur, en tant que spectateur, tu ne serais pas embarqué par une histoire si tu n'ouvrais pas un monde intermédiaire où tu y croyais, où tu faisais semblant d'y croire, comme si c'était vrai. Tu faisais comme si c'était vrai. C'est un monde prétendu. Ce monde prétendu, eh bien, en fait, c'est ce qu'un psychologue qui s'appelait Winnicott appelait un espace intermédiaire. C'est un espace subjectif entre toi et le monde. Mais c'est dans ton esprit, c'est dans ton mental, c'est dans ton imaginaire, c'est un espace intermédiaire. Le story world, jusqu'au siècle dernier, jusqu'à ce siècle-ci, il était toujours, les histoires qu'on se racontait, elles étaient toujours dans cet espace intermédiaire. Espace de la parole, espace de l'imaginaire, espace de la vision, espace intérieur. Espace collectif partagé, mais intermédiaire parfois. Quand on est tous dans une salle de spectacle, on partage tous cet espace intermédiaire, on se fait embarquer. Si on ne se fait pas embarquer, c'est que le spectacle est raté, qu'il n'a pas réussi à nous faire passer dans cet espace intermédiaire. Sauf qu'aujourd'hui, cet espace intermédiaire, il n'est plus seulement intermédiaire, transitionnel, entre nous, dans notre imaginaire. Il a trouvé une matière où s'incarner, où prendre vie. Et cette matière, c'est cette matrice de médias. Il peut se projeter, il peut se créer en images, il peut se créer en mots que l'on voit, que l'on peut presque toucher, il peut se créer en sons. Et d'ailleurs, ça va tellement loin que l'intelligence artificielle peut maintenant composer des choses qui n'ont jamais existé, qui se projettent de la même manière dans cette matrice de médias où nous habitons. Dans le monde, je vois ce qui se passe. Là, il ne se passe rien de nouveau dans ma rue, mais tout à l'heure, on a vu ensemble quelqu'un passer avec un chariot et on ne l'a pas douté. Mais dans cette matrice de médias où on habite, parfois même sans regarder par la fenêtre, où on se perd et on oublie qu'il existe une fenêtre, ce qui est de l'ordre de la fiction télé, ce qui est de l'ordre du reportage qui a été filmé et qui est vraiment en captation, la vidéosurveillance, et ce qui est de l'ordre de l'intelligence artificielle, eh bien, ça nous vient de la même manière. Donc, nos story worlds, ici, ils ont trouvé une matière pour s'incarner. Donc, c'est devenu un grand story world qui remplace le réel et qui remplace notre espace intermédiaire et imaginaire. C'est pour ça que je l'appelle comme ça. C'est la dernière déclinaison du story world. Je commence par mon petit story world à moi, personnel. Je me raconte mes histoires tout le temps, celui que je partage avec les autres, au sein de la famille, de ma communauté, de mon entreprise, de mon pays, de mon parti, de ma religion. Et puis maintenant, je peux projeter tout ça dans cet espace médiatique et oublier que le réel existe parce que je ne verrai dans cet espace médiatique que mes histoires que je me raconte avec les autres, avec ceux avec qui j'habite mes story worlds, dans le grand story world. Donc ça brouille quelque chose du rapport au réel.
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2: Pourquoi selon toi, adhère-t-on à un story world? Est-ce une question d'émotion, de mémoire, de besoin de sens? Quel rôle joue la peur ou même le trauma dans cette adhésion?
0: Beaucoup de questions en une question. Alors, en fait, il y a plusieurs facteurs qui motivent l'adhésion à un story world et qui motivent aussi le succès de certains story worlds par rapport à d'autres. Tu as des story worlds qui ont du succès, qui se propagent. Tu en as d'autres qui ne se propagent pas aussi bien. C'est d'ailleurs au cœur de ce qu'on appelle la guerre culturelle ou la métapolitique. La métapolitique, c'est les conditions de propagation des idées politiques quand on a préparé les gens à les accepter. Et en fait, ça, c'est là. Quand tu arrives à convaincre des gens, c'est que ton story world, il a plu. Pourquoi est-ce que les gens adhèrent? Pourquoi est-ce qu'on les choisit? Alors moi, je vais commencer par les raisons que j'ai repérées avant de répondre aux deux autres questions que tu as rajoutées, qui sont spécifiques, qui sont les traumatismes, la peur et la crainte. Moi, je ne les avais pas envisagées, mais c'est intéressant. On va y répondre après. Mais je vais te dire, moi, les causes que j'ai repérées pour l'adhésion à un storyboard. La première raison, comme toute chose, eh bien, c'est l'appartenance, la famille. Où tu as grandi, avec story world, avec quel story world tu as grandi. Quand on est quelque part, il y a un story world qui nous précède. Et ce story world, c'est celui de notre famille, c'est celui de notre milieu, celui de notre sociabilité. Et généralement, on l'accueille comme étant le réel. On confond la réalité du story world avec le réel des faits. Parce que c'est comme ça qu'on rencontre le réel. On rencontre le réel au travers du story world de notre milieu. Donc la première cause, c'est ce qu'on peut appeler la sociabilité. Hein, c'est d'abord, un, la sociabilité familiale, puisque c'est la première sociabilité qu'on connaît, et puis deux, celle de notre milieu. Et d'ailleurs, toute l'histoire de devenir soi-même, s'individuer, c'est apprendre à questionner les story worlds de notre sociabilité pour pouvoir se demander en quoi est-ce qu'il est vraiment proche du réel, en quoi est-ce qu'il porte les valeurs qui finalement pourraient être les miennes. Qu'est-ce que c'est que ce story world dans lequel on m'a fait grandir? C'est ça, s'émanciper. C'est savoir un esprit critique, c'est être capable de le questionner. La deuxième cause, là c'est plus dans pourquoi je vais choisir d'adhérer ou comment est-ce qu'un story world réussit. Hein. Il y a quelque chose qui est de l'ordre de la narration. Il y a des histoires qui marchent mieux que d'autres. Et ça, on le raconte depuis l'Antiquité, quand on se demandait pourquoi est-ce que, qu'est-ce qui se passe dans le théâtre, qu'est-ce qui marche dans l'épopée, pourquoi est-ce que ça se passe bien. Et on s'est rendu compte qu'il y avait des histoires, qu'il y avait des effets dramatiques qui nous permettaient de vivre nos émotions fortes et de les purger. C'est ce qu'on appelait la catharsis. Eh bien, quand tu es devant du dramatique, ça te permet de te vider de tes propres émotions difficiles, de les vivre au travers des histoires qu'on te raconte. Donc parfois, malheureusement, un story world qui use de ces effets dramatiques sur la pitié, la colère, le ressentiment, il va bien marcher. Parce que c'est, on est fait comme ça, on y trouve une espèce d'exutoire. Donc malheureusement, parce que c'est pas forcément compatible avec ce qu'il y a de plus bénéfique et de plus vrai, de plus exact, lorsque tu as l'exploitation de facteurs narratifs qui viennent purger tes émotions négatives, tu auras tendance à adhérer à un story world qu'on te propage. Par exemple, si on vient te dire le monde a des complots cachés qui sont là pour pouvoir te vider de ton sang, de ta matière première, de ton intelligence, pour faire de toi une victime, ça va toujours mieux marcher. Le ressort narratologique, cathartique est fort. C'est aussi un ressort psychologique, tu vois. Ça va te permettre, si tu vois que tu peux communier avec d'autres dans des émotions très fortes, de colère ou de joie, d'exaltation, c'est la psychologie des foules, ça, qui le montre. Ça commence depuis le 19e siècle, la réflexion sur la psychologie des foules, avec quelqu'un qui s'appelle Le Bon. Ça a ensuite été poursuivi avec Freud, avec le neveu de Freud, Barnes, qui travaille sur la propagande. Quand tu as ces effets de foule qui viennent s'appuyer sur ces effets cathartiques, eh ben, ça assure encore plus le succès d'un story world. C'est pas très flatteur pour l'humain, je te le concède, mais c'est comme ça que ça marche. Tu as aussi aujourd'hui des questions économiques, parce que plus tu entends un story world, plus tu y crois. C'est ce qu'on appelle le biais de la vérité illusoire. Plus j'entends quelque chose, plus j'y crois. Donc quand aujourd'hui des gens veulent imposer leur story world politique ou religieux, ils y mettent des moyens pour que partout dans les médias tu l'entendes. Donc tu as vraiment de la stratégie propagandaire ou de storytelling, de raconter des histoires. Et donc économique, tu as pu mettre les moyens pour que l'histoire soit répétée partout et qu'elle vienne jusqu'à toi, parce qu'aujourd'hui on peut te cibler avec des histoires. Et puis enfin, tu as une dernière raison, qui est ce que la psychologie des foules avait appelé les vieux motifs. Il y a des vieux motifs, on dira dans le mot savant l'atavisme, c'est quelque chose qui nous vient depuis l'histoire de l'humanité. Il y a des vieux motifs célèbres sur qui on aime, qui on n'aime pas. Je ne sais pas pourquoi, et ben ça réveille un truc chez les gens, et ils vont croire dans le story world. Donc des raisons psychologiques, sociales, narratives, économiques, stratégiques, ataviques. Ça, c'est toutes les raisons qui font qu'on croit. Alors tout à l'heure, tu disais, quel est le rôle du traumatisme ou de la peur ou de la crainte, eh ben, ça nous renvoie quand même à la première raison, qui était cette raison cathartique. Hein. Si effectivement tu joues sur les vieux motifs, les peurs irrationnelles, si tu joues sur le besoin d'exulter sa colère, sa violence, sa haine, son ressentiment, si tu joues sur le besoin d'exaltation, eh ben, tu vas effectivement attraper les gens dans ton story world. Bien mieux que si tu viens comme moi avec toi aujourd'hui, où je t'explique très rationnellement, très tranquillement, comment on construit les croyances à partir des histoires et qu'on ne sait pas faire autrement et qu'il faut questionner les croyances. Et en particulier, il faut questionner les croyances qui vont user des vieux motifs, de l'exaltation, du ressentiment, de l'esprit de victime. Parce que tout ça, si c'est utilisé avec ton émotion, tu peux être sûr qu'on est en train de te fourguer un story world qui n'est pas très en phase avec le réel et qui utilise toutes tes émotions pour faire passer les... C'est quoi? C'est des vessies pour des lanternes ou des lanternes pour les vessies? J'ai oublié en quel sens était le dicton. Voilà.
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0: Tu vois, on a parlé tout à l'heure de la réalité et du réel. Hein, la réalité construite par les story worlds et le réel qui sont les faits bruts. Tu as une distance plus ou moins grande entre le story world, la réalité qu'il construit, et le fait brut. Tu peux simplement être dans une tentative d'explication du réel ou tu peux projeter ton story world sur le monde. Quand tu es dans un story world qui est complètement imaginaire, complètement délirant, et par exemple, c'est le cas de Trump, qui invente jusqu'à la fin de son premier mandat, il disait jusqu'à 62 mensonges par jour. Je pense qu'aujourd'hui, il commence à 62 mensonges et il doit finir à 200 par jour. Hein. Il a construit un univers parallèle. Cet univers parallèle, c'est un story world, c'est un univers fictif dans lequel il vit et qu'il reproduit au travers de tous les médias qu'il contrôle. C'est ce que Naomi Klein appelle le monde miroir, Truth Social, Fox, et puis d'autres médias qui existent, je ne sais plus le nom en tête immédiatement. Eh bien, il est très éloigné de la, du réel des faits. Donc, il n'a pas intérêt à ce qu'on vienne démentir ses mensonges. Il n'a pas intérêt à ce qu'il y ait des instances capables de dire « Désolé, mais là, mais ce que vous avez dit, ce n'est pas vrai, les données le prouvent. » Donc, quand tu es dans un story world qui est complètement délirant et que tu veux diriger le monde avec, il faut que tu empêches la comparaison entre ton story world délirant et le réel. Donc, qu'est-ce que tu vas faire? Tu vas en venir à maîtriser la science, parce que la science, son rôle, c'est de comparer les récits avec le réel. Tu vas maîtriser les médias, parce que les médias, leur rôle, c'est de relater ce qui se passe dans le réel. Tu vas contrôler la justice, parce que la justice, c'est elle, vers elle que l'on se tourne quand on veut venir dire « mais là, il y a quelque chose qui n'est pas vrai, ce qui se passe là, vous avez dit que je vous ai volé, mais je ne vous ai pas volé ». Donc la justice va venir dire « oui, il y a eu vol, il n'y a pas eu vol, il y a eu crime de guerre, il n'y a pas eu crime de guerre, il y a eu génocide, il n'y a pas eu génocide ». Donc quand on veut imposer son story world mensonger, or les story world totalitaires sont toujours mensongers, il faut qu'on maîtrise la justice, la science et les médias. Donc un story world qui est éloigné du réel quand il est politique, il est obligé de maîtriser justice, science et médias. Et tu tombes de facto dans un pays totalitaire. Il est aussi obligé de maîtriser ce que les gens croient. Parce qu'il ne tient que tant que les gens croient ensemble le mensonge qu'ils racontent. On va expliquer ça. Comment est-ce qu'on croit ensemble à un story world? Eh bien, on se met d'accord. On est tous d'accord. Alors, c'est facile. Quand là, tu vois, il y a une voiture qui passe, tous les deux, on la voit passer, on tombe d'accord. Mais si je te dis, en fait, en ce moment même, on est observé par des extraterrestres qui veulent nous enlever, tu ne vas pas me croire. Il faut qu'on y croie ensemble si on veut que ça devienne le réel. Et croire ensemble, c'est faire un pacte de vraisemblance. C'est comme des enfants qui jouent dans un parc. Tu viens dans un parc, tu as un toboggan, un tourniquet, un bac à sable. Et tu as le petit chef qui dit bah, « on va faire comme si le tourniquet c'était le vaisseau, le bac à sable l'île déserte et le toboggan la cascade avec derrière la grotte au trésor ». Et les enfants disent « ouais super, on y croit, on fait comme si, on prétend que ». Et on y croit le temps du jeu. Puis après maman appelle « allez c'est l'heure du goûter, on arrête d'y croire ». Et bien Trump, le monde qu'il construit, ou Poutine, le monde qu'il construit, ou la Chine, les mondes qu'ils construisent, c'est des mondes comme le monde du bac à sable, c'est des mondes prétendus. Et il ne marche que parce qu'il y a un pacte de vraisemblance. Donc il faut s'assurer, pour qu'il continue de marcher, qu'il continue d'exister, comme il n'est pas en phase avec le réel, que les gens continuent de faire comme si. C'est ce que le philosophe... Oups, le nom m'échappe, c'est fou. Ah, voilà, Kendall Walton, c'est revenu.
2: Ah, c'était la panique.
0: Ouais, tout d'un coup, le trou noir. Appelle le make-believe, le faire comme si. Donc tu es obligé de maîtriser ce que croient les gens. Et tu es obligé d'exiger leur loyauté, parce que s'ils cessent de croire avec toi, ton monde s'effondre. Comme il n'est pas vrai, ton monde s'effondre. Il ne tient que parce que tu fais comme si. Donc qu'est-ce que tu fais? Tu te mets à purger les gens qui ne croient pas comme toi. En fait, il faut toujours se méfier. Quand un story world n'est pas réaliste, quand il est fictif, quand il est fallacieux, quand il est erroné, il va devoir passer par un acte de purge, par un acte de maîtrise des médias par un acte de violence, et donc s'il est au pouvoir, il est totalitaire. En revanche, le story world démocratique, lui, il cherche à être réaliste. Il accepte de se réviser si des faits viennent contredire ce qu'il croit. Il permet à des instances de vérification du réel d'être en place. Il laisse la liberté aux médias, à la science et à la justice. Il accepte que d'autres story world puissent venir proposer autre chose que sa version, puisqu'il est réaliste, il accepte d'être confronté au réel. Bon, on va être honnête, aucun story world politique n'accepte complètement d'être vérifié, d'être remis en cause. Hein. C'est une espèce d'idéal. Aucune démocratie n'est absolue et totale. Sauf que tu as quand même plus ou moins d'acceptation d'autonomie de la justice, des médias et de la science.
2: Parce que totalitarisme et démocratie, c'est aussi blanc et noir.
3: Mais on dit souvent que la démocratie, c'est la meilleure solution. Mais pourquoi? C'est aussi une croyance.
0: Parce que pour aujourd'hui...
3: Parce qu'elle ne convient pas forcément à tout le monde, la démocratie.
0: Oui, bien sûr, tu as des gradations. Sauf que la différence, c'est que dans une démocratie, on ne va pas t'arrêter, on ne va pas te tuer, parce que tu ne fais pas partie du pacte de vraisemblance. Et dans une démocratie, on va laisser la science exister. On va faire ce que vient de faire Trump, qui est d'interdire des mots, d'interdire des mots dans les programmes de recherche, de fermer le service de météorologie, de fermer la radio publique. Ça fait quand même une grosse différence. Donc, tu peux dire, oui, il y a des gens qui acceptent, qui sont très contents avec une non-démocratie, et c'est ce qu'essayent de faire tout le milieu techno-libertarien autour de Trump. Ils essayent vraiment de casser la démocratie, parce que l'illibéral, en fait, aujourd'hui, il est remplacé par le libertarien qui prend sa succession aux États-Unis. Et le libertarien, qu'est-ce qui est au cœur? Quel est le message au cœur? Parce qu'un story world, c'est un récit, donc il a une vision, une promesse, des idées structurantes. Qu'est-ce qui est au cœur de l'univers libertarien? C'est de dire, je dois être libre, c'est ça pour lui la liberté, je dois être libre de faire tout ce que je suis en puissance de faire. Donc plus je suis fort, plus je dois pouvoir faire. Et c'est ma loi que j'impose. C'est la loi du plus fort. Et c'est ça, le libertarianisme.
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0: Vous critiquez les storyboards populistes religieux intersectionnels, mais on vous entend rarement critiquer celui du pouvoir actuel, notamment en France. Ne pensez-vous pas que le récit du centre modéré rationnel républicain est lui aussi un storyboard dominant qui échappe souvent à l'analyse critique ?
1: En fait, non, je n'arrête pas de le critiquer. Puisque dans mon livre, j'analyse trois story worlds à partir de leur structure narrative. J'ai déjà cité deux de ces trois, l'illibéral du côté du conservatisme, ce qu'on pourrait appeler l'intersectionnel ou le pouvoirisme en se référant à Eva Illouz, ou la synthèse identitaire en se référant à Yascha Mounk du côté de la gauche radicale. Et au milieu, je parle du néolibéral. Parce qu'en fait, je pense que aujourd'hui, ce que tu appelles dans ta question le centre a été complètement avalé par le story world néolibéral, qui n'est pas plus démocratique que les autres et qui diffuse autant de mythes que les autres. En particulier, j'analyse son mythe fondateur de la catalaxie. Et tu verras, et dans le livre, je montre comment il est complètement utilisé par Macron en particulier. Alors la catalaxie, j'aime bien le présenter vraiment comme un conte de fées. La catalaxie, ça te raconte un monde où, en fait, il y a une espèce d'équilibre général et qui fonctionne très très bien tout seul quand tu laisses faire cet équilibre général. Et comme les humains, ils sont moins intelligents que cet équilibre général, ils ne peuvent pas se fier à leur connaissance, qui est toujours partielle. Ils doivent arriver à capter les messages de cet équilibre général pour pouvoir bien se caler avec. Et pour ce faire, ils utilisent une matière que moi j'appelle, quand je raconte ça comme une histoire, une espèce de boule de cristal qui passe de main en main et qui donne toutes les informations sur le monde pour dire voilà, c'est ça ce qu'il faut faire. Regarde, si tu as la bille, alors ça veut dire que tu peux agir, que c'est à ton tour d'agir. Et puis au niveau ultime, tu as des grosses boules de cristal que les grands mages sont capables de déchiffrer pour savoir ce qu'il faut faire. Ça, c'est le mythe de la catalaxie. Tu remplaces les boules de cristal par le prix et les grandes boules de cristal par le profit, tu as le mythe de la catalaxie. Le mythe de la catalaxie, il dit, en fait, le monde, quand il est géré par l'argent, il marche très bien. Il suffit de suivre le prix pour savoir ce qu'on a besoin de faire et de pas faire. Et il suffit de regarder ce qui est profitable pour savoir ce qu'il est nécessaire de faire. Si tu veux faire le bien, tu vas finir par faire le mal. C'est comme les prophéties autoréalisantes. Tu sais, ces histoires où tu as quelqu'un qui veut fuir la mort, tu as des contes où tu as quelqu'un à qui on dit tu vas mourir aujourd'hui, donc il fait tout pour fuir la mort, et c'est en essayant de fuir la mort qu'il meurt. Ils disent, si tu veux faire le bien, c'est en essayant de faire le bien qu'au final tu feras le mal, parce que t'es qu'un humain et t'as pas la connaissance extraordinaire et transcendantale du monde. La seule chose qui porte la connaissance du monde, c'est le profit. Si tu veux faire le bien, cherche le profit. Ça, c'est le mythe qui structure le néolibéralisme. Et cette théorie, c'est la théorie de la catalaxie. Et elle a été élaborée par Hayek. Et c'est elle qui a inspiré tout le néolibéralisme, Thatcher, Reagan, et en France même, toute la réflexion politique qui structure le centre que tu décris. Donc non, c'est quelque chose que je dénonce. Et j'ai même commencé par le dénoncer, parce que je ne sais pas si tu te souviens, on avait fait une émission, j'ai beaucoup travaillé sur la notion d'activité contributive. Qu'est-ce que c'est l'activité contributive ? Elle vient dire au mythe de la catalaxie, tu te trompes. On ne connaît pas le bien parce que en regardant ce qui est profitable et ce qui fait des plus-values, parce qu'il y a des tas de choses dont on a besoin, qui sont vitales et qui ne sont même pas monétisées. Donc elles peuvent pas avoir un prix et elles peuvent pas générer de profit. Et parce que tout ce qui est nécessaire n'est pas nécessairement solvable et n'est pas nécessairement monétisable dans le monde tel qu'il est. Tout ce qui concerne la culture, l'éducation, le care, etc., le bénévolat, l'humanitaire, même l'agriculture. L'agriculture, elle n'est pas solvable. On la subventionne à 196% dans certains domaines. Alors ça veut dire qu'on ne doit pas la faire, on doit arrêter de faire à manger et de faire de la culture parce que ce n'est pas solvable. Donc il y a un vrai angle mort dans la théorie néolibérale qui est l'activité contributive, qui la remet complètement en cause. Donc je passe mon temps à essayer de voir quels sont les angles morts et les délires du mythe central. Et je passe mon temps à essayer, à titre personnel, de m'émanciper de mes propres story worlds, là où ils portent des délires. Et c'est difficile. Mais c'est ça, je pense, tout l'enjeu d'une société démocratique. ça viendra que de nous et de la mauvaise conscience, comme l'appelait Jean Kelevitch, que l'on peut avoir par rapport à ses actions et à ses croyances. Tant qu'on est sûr d'avoir raison, rien ne va se passer. Dès lors qu'on est dans les médias, on est en représentation, on devient un personnage. Parce que les médias, tu vois, c'est donc un espace intermédiaire, ça on l'a dit, ça crée un espace intermédiaire de récit, ça crée cet espace intermédiaire du story world, et dans le story world, c'est pas nous, le nous de tous les jours, le nous de la présence dans le monde physique, c'est notre personnage, on dit un avatar, hein. C'est notre personnage dans le story world. Et ça, c'est très intéressant parce que, tu te rappelles, je disais tout à l'heure que maintenant, on vivait dans le story world, dans la matrice médiatique. C'était un de nos lieux de vie. Mais qui vit dans le story world? C'est pas nous dans notre présence, comme quand on est hors micro, dans notre corps simplement dans le monde. C'est nous dans notre personnage, dans notre état de représentation. Nous, en tant que personnage, dans un récit. Dans une représentation, dans une mimésis. Et donc, il se passe quelque chose où on se dissocie de nous-mêmes pour devenir un personnage. Et ça, c'est une crise de la présence. Et quand on n'est plus soi-même présent au monde, mais qu'on vit au travers de son personnage, eh bien, on perd quelque chose du rapport au monde, à la coprésence, à soi-même, à l'incorporation et au réel. Et c'est un des facteurs qui facilite le basculement dans l'imaginaire des story worlds fictifs et la perte de contact avec le réel. C'est une des choses qui facilite cette dérive du réel que je regrette dans mon ouvrage. C'est ce que j'appelle la crise de la représentation, mais qu'on pourrait aussi appeler la crise de la présence. Ça donne des tas de choses, hein, de s'identifier à son personnage, surtout à un moment donné où on peut retoucher le personnage, par rapport à qui l'on est. Par exemple, on a remarqué que aujourd'hui, la population majoritaire dans les cliniques de chirurgie esthétique, c'est les jeunes de moins de 30 ans. Pourquoi? Parce que comme ils vivent tout le temps dans le story world au travers des photos retouchées qu'ils montrent d'eux-mêmes, ils ne supportent plus la réalité de leur corps physique tel qu'il est. Il faut que leur corps physique devienne similaire au corps retouché de leur personnage, de leur avatar dans le story world. Donc tu as même un effet rétroactif sur les corps. Vivre avec un personnage, c'est aussi ne plus savoir comment habiter son corps dans la tension, dans la coprésence avec l'autre, où tu ne peux pas juste le canceller ou appuyer sur un bouton « switch off, tu disparais, je veux plus te voir, je te bloque ». C'est être confronté à l'autre dans sa réalité. C'est pas pouvoir dire ben, « j'arrête la communication » parce que non, ça continue, l'autre il est toujours en face de toi. C'est donc augmenter les clivages. Voilà, donc cette crise de la représentation qui est liée au fait qu'on existe, on habite le monde phénoménotechnique avec nos personnages et pas avec nos corps, eh bien, c'est une des causes de notre dérive du réel.
0: Tu es une chercheuse, hein? Tu aimes, t'as toujours aimé chercher.
1: J'aime trouver aussi. J'arrête pas d'inventer des concepts, c'est que j'aime trouver. Je suis une poyette.
0: Il y a des mots, des fois, que je connais pas.
1: J'étais dit le mot poiesis. Tu te rappelles, en métapoiese, c'est la fabrique. La poiesis, en fait, c'est un concept donc, qui vient du grec. C'est le fait de faire passer quelque chose de l'état latent virtuel à l'état réel. Donc c'est l'acte de création qui fait passer du virtuel au réel. Et moi, c'est ce que je fais. C'est ce que je fais en tant qu'artiste, c'est ce que je fais en tant qu'entrepreneur, c'est ce que je fais en tant que chercheur. Je suis une poyette. Mais c'est dommage, il n'y a pas de nomenclature. Je ne peux pas mettre ça sur on te demande c'est quoi votre métier, poyette. Vous cherchez quoi comme emploi? Poyette, ça ne marche pas. Ça n'existe pas.
2: Nous venons de passer une petite heure ensemble dans le story world, dans le monde récit, dans le monde média. Et nous avons raconté une des réalités avec Carole Lipsic. Nous avons rencontré sa façon de la penser, son récit monde à elle, son story world. Que nous soyons d'accord ou pas d'accord, retenons son invitation à dialoguer plutôt qu'à réagir, à questionner nos propres représentations et nos mythes. Personne n'est à l'abri de ses propres dérives narratives. Si le sujet vous intéresse, vous pouvez acquérir le livre de Carole Lipsick paru en mai 2025 aux éditions de l'Aube. La dérive du réel, du storytelling au story world, la mécanique implacable. Vous pouvez aussi la suivre sur les réseaux sociaux. Elle publie régulièrement des articles sur l'actualité. Elle s'est inspirée de Hannah Arendt sur l'idéologie, une forme nouvelle de gouvernement aux éditions Gallimard, de Eva Illouz sur le pouvoirisme aux éditions Gallimard également, de Hayek sur la catalaxie de Friedrich Hayek, le mirage de la justice sociale, et de Tolkien sur la mythopoïèse Mythopoeia de John Ronald Reuel Tolkien. Pour ma part, je vous donne rendez-vous la semaine prochaine. Portez-vous bien, bye.

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0: 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Bonjour.
1: Bonjour à tous. Le gouvernement français a abaissé sa prévision de croissance pour 2026 à 0,5% contre 0,7% attendu auparavant et table désormais sur une croissance de 1% l'an prochain selon le ministre de l'économie Roland Lescure ce matin. Il prévoit par ailleurs une baisse de l'inflation. Ce drame à Marseille, un homme de 27 ans est mort la nuit dernière après avoir été agressé avec un couteau dans le 9e arrondissement de la ville. Une enquête pour homicide volontaire a été ouverte. Le père de famille qui avait menacé de décapitation une enseignante près de Toulouse a été condamné en comparution immédiate à 6 mois de prison ferme. Il a été incarcéré à l'issue de l'audience. New York rend hommage aujourd'hui aux 2977 victimes des attaques du 11 septembre qui ont eu lieu il y a 25 ans. Les commémorations auront lieu sans Donald Trump, mais en présence du premier maire musulman de la ville, Zoran Mamdani. Sport et football, début de la 4e journée de Ligue 1 ce soir. Rennes reçoit Marseille à 20h45.

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0: 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Bonjour.
1: Bonjour à tous. Jordan Bardella a dénoncé l'impuissance du gouvernement face à la hausse des prix des carburants qu'il considère comme un bras d'honneur aux Français. Le président du Rassemblement National a également démenti une nouvelle fois toute tension avec Marine Le Pen à 7 mois de l'élection présidentielle. En déplacement en Loire-Atlantique, il dénonce de fausses informations et un pur mensonge sur cette affaire. L'accusé de viol et d'agression sexuelle sur 16 victimes à Arras est mort aujourd'hui après une tentative de suicide en prison la veille. Son procès devant la cour criminelle de Saint-Omer est donc interrompu et la cour devra constater l'extinction de l'action publique, empêchant ainsi toute condamnation pénale. Aux États-Unis, journée hommage en ce 11 septembre, 25 ans après les attentats du World Trade Center. Cette nuit, 2979 drones ont illuminé le ciel pour reconstituer les tours jumelles frappées par deux avions en 2001 qui avaient fait 2977 victimes. 5 personnes sont décédées et une quarantaine d'autres ont été blessées dans l'accident d'un car de tourisme en Suisse. Le véhicule transportait 45 touristes néerlandais quand il a quitté la route hier soir. Du côté des Philippines, 30 corps ont été retrouvés à bord d'un ferry. Les gardes-côtes philippins ont annoncé cette découverte ce jour. Le navire avait été touché par un incendie près de Coron mercredi sur l'île de Palawan. Retour en France, Bercy a revu à la baisse ses prévisions pour l'économie française en 2026. La croissance devrait finalement plafonner à 0,5% contre 0,7% prévu jusqu'ici. La hausse des prix de l'énergie, le recul des investissements et les épisodes de canicule pèsent notamment sur l'activité. Et dans ce contexte, Roland Lescure veut faire adopter le budget 2027 le plus tôt possible. Du sport avec du cyclisme et la 19e étape de la Vuelta aujourd'hui avec une arrivée au sommet. Les leaders devraient donc s'expliquer. Et enfin du football avec le match avancé de la 4e journée de Ligue 1. Marseille se déplace sur la pelouse de Rennes à 20h45.

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1: Bonjour à tous. Jordan Bardella a dénoncé l'impuissance du gouvernement face à la hausse des prix des carburants qu'il considère comme un bras d'honneur aux Français. Le président du Rassemblement National a également démenti une nouvelle fois toute tension avec Marine Le Pen à 7 mois de l'élection présidentielle. En déplacement en Loire-Atlantique, il dénonce de fausses informations et un pur mensonge sur cette affaire. L'accusé de viol et d'agression sexuelle sur 16 victimes à Arras est mort aujourd'hui après une tentative de suicide en prison la veille. Son procès devant la cour criminelle de Saint-Omer est donc interrompu et la cour devra constater l'extinction de l'action publique, empêchant ainsi toute condamnation pénale. Aux États-Unis, journée hommage en ce 11 septembre, 25 ans après les attentats du World Trade Center. Cette nuit de 1979, drones ont illuminé le ciel pour reconstituer les tours jumelles frappées par deux avions en 2001 qui avaient fait 2977 victimes. 5 personnes sont décédées et une quarantaine d'autres ont été blessées dans l'accident d'un car de tourisme en Suisse. Le véhicule transportait 45 touristes néerlandais quand il a quitté la route hier soir. Du côté des Philippines, 30 corps ont été retrouvés à bord d'un ferry. Les gardes-côtes philippins ont annoncé cette découverte ce jour. Le navire avait été touché par un incendie près de Coron mercredi sur l'île de Palawan. Retour en France, Bercy a revu à la baisse ses prévisions pour l'économie française en 2026. La croissance devrait finalement plafonner à 0,5% contre 0,7% prévu jusqu'ici. La hausse des prix de l'énergie, le recul des investissements et les épisodes de canicule pèsent notamment sur l'activité. Et dans ce contexte, Roland Lescure veut faire adopter le budget 2027 le plus tôt possible. Du sport avec du cyclisme et la 19e étape de la Vuelta aujourd'hui avec une arrivée au sommet. Les leaders devraient donc s'expliquer. Et enfin du football avec le match avancé de la 4e journée de Ligue 1. Marseille se déplace sur la pelouse de Rennes à 20h45.

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0: Dans cette nouvelle édition de TerraZoom, on parle de parents d'élèves et surtout de l'avenir de l'association Parents & Co du collège Jules Ferry de Terrasson. Aujourd'hui, l'association est à un tournant. Après 4 années à sa tête, Elsa Ojar quitte la présidence et surtout, il manque des parents pour reprendre le flambeau. Alors, que va devenir Parents & Co? Quelles actions ont été menées ces dernières années? Et pourquoi est-il important, selon elle, que des parents s'investissent? Elsa Ojar était au micro de Xavier Munoz pour Cristal FM.
1: Elsa Ojar, donc, on sort de cette assemblée générale de Parents & Co. Bien sûr, comme dans toute assemblée générale, on fait un petit peu le bilan de l'année précédente, en sachant que cette association de parents d'élèves, elle est plus axée sur le handicap et vous avez fait beaucoup d'actions autour de ça.
2: On sort de l'assemblée générale. Oui, alors nous, on a un créneau, c'est le handicap, le harcèlement, le bien-être au niveau du collège pour les élèves.
1: Et vous avez organisé notamment plusieurs rendez-vous, tables rondes, notamment en début d'année, c'était à la Maison du Temps Libre, là, avec le député Sébastien Pectevi, qui avait réuni aussi des professeurs, des psys. C'était une soirée très intéressante.
2: Oui, alors au mois de mars, parce qu'il y avait les 20 ans de la loi 2005 sur l'handicap, on avait décidé de refaire une petite table ronde pour parler de l'handicap. La première qui avait été faite, il y avait beaucoup de parents. Beaucoup de parents d'AESH. Et là, c'était assez sympa parce qu'il y avait aussi des professeurs, il y avait des AESH, il y avait Madame Sauté-Cornil, donc qui gère le PIAL, les dossiers MDPH, une psychologue, c'était complètement différent. Bon, beaucoup de politiciens parce que c'était au moment des élections, mais ils ont fait l'effort de venir, c'était pas une obligation non plus. Et c'était hyper intéressant parce que le sujet a pu être vu vers des professionnels et c'était super. Et on remercie encore Sébastien Pectevi d'être toujours présent.
1: Alors, au-delà de ça, il y a d'autres actions que vous avez menées depuis le début et depuis la création de l'association. Vous y êtes depuis 4 ans en tant que présidente. Des actions menées qui, j'ai entendu parler de certains progrès au niveau de la cantine. Alors, vous allez nous préciser un petit peu ça. Et pareil au niveau des certificats médicaux qu'a apporté Parents & Co au plus haut et puis qui a apporté ses fruits.
2: Alors, au niveau des certificats médicaux, jusqu'à l'année dernière, il fallait avoir 15 jours d'absence pour que la cantine, le prix de la cantine soit dégressif. Alors qu'un élève qui était sanctionné disciplinaire, qui était donc plus dans le collège pour raison de discipline, lui, il avait le droit de ne pas payer la cantine. Et on a trouvé ça très très injuste, parce qu'un enfant malade, surtout qu'on peut avoir des maladies chroniques, donc régulièrement, les parents payent. Donc c'était une deuxième punition. On a porté ça donc sur le département. C'est passé en vote au département. Donc maintenant, il y a plus que 3 jours en fait de carence comparé aux 15 jours des habitudes.
1: Voilà donc à quoi servent un petit peu ces associations de parents d'élèves. C'est pour porter la voix des parents et des élèves et de faire le lien un petit peu avec les écoles ou les collèges, puisque ça, on parle de l'association du collège Jules Ferry de Terrasson. Il y a un truc qui restera de toute façon, c'est ce pack rentrée qui prend énormément de temps. 110 packs qui ont été vendus à des prix très très compétitifs, mais c'est un travail déjà qui est quasiment d'une année pour pouvoir avoir des prix très intéressants pour les familles qui ont pas forcément les moyens ou qui veulent payer tout simplement un peu moins cher les fournitures scolaires.
2: Alors oui, nous à la base c'était pour surtout aider les familles parce qu'on sait tous que chercher le cahier 24-32 à spirale, oui, c'est toujours un peu pénible dans les rayons, mais et c'était le but aussi qu'ils payent moins cher que au prix fort des magasins. Cette année, alors nous, faut ça, les packs, on commence au mois de mars. Donc on bloque nos prix très vite avant que, parce qu'on sait très bien qu'au mois de juin les prix remontent très vite. Et donc au mois de mars, on commence déjà à travailler dessus, à faire plusieurs devis. Cette année, on avait choisi Bureau Vallée qui a fait un geste commercial énorme parce que le pack de base était à 55 €. Donc les parents étaient très contents parce que ça a baissé quand même pratiquement de 25 à 30 € par rapport à l'année dernière, alors qu'on est en pleine inflation. Donc et si on peut mettre un peu du beurre dans les épinards, comme on dit, c'est super.
1: Alors, cette association, vous l'avez portée jusqu'à maintenant. Elle a 4 ans, c'est ça, hein, l'association. Et ce soir, ben, vous quittez la présidence. Donc, on a un petit peu dans le flou sur l'avenir de Parents & Co.
2: Alors oui, ce soir j'ai décidé de quitter la présidence, pas parce que ça ne me plaît pas, hein, c'est parce que bon ben la vie fait que j'ai d'autres projets.

0: Et je suis un peu déçue parce que bon, très peu de parents se sont mobilisés et que ce soir nous avons personne. Donc on fait un peu un appel à l'aide. On va attendre jusqu'à aller mardi. S'il y a personne, l'association fermera ses portes.
1: Donc ça serait dommage d'avoir une association de parents d'élèves qui est aussi importante quand même sur le terrassonnet qui s'arrête comme ça du jour au lendemain. Donc on appelle bien sûr toutes les bonnes âmes et les bonnes volontaires. Vous contactez comment alors justement pour si on est intéressé pour rejoindre ce bureau?
0: Alors, on peut me contacter par Facebook via la page Parents & Co, par le mail parentsandco24@gmail.com au 06 25 50 33 80. Je suis prête à aider à former les gens. Voilà, même le débutant peut y arriver. Voilà, nous, on a commencé, on était trois, on a fini un moment où on était plus de 150 adhérents. Donc, et là, on finit à très peu.
1: Donc on lance cet appel et c'est tout ce qu'on vous souhaite. Merci beaucoup.
0: Merci beaucoup.
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1: Bonsoir, bonsoir à toutes et tous. Bienvenue dans cette nouvelle édition de votre magazine des sports. C'est Play 1 et comme chaque vendredi, place aux rencontres et matchs du week-end. Rugby Pro D2, troisième journée. Le CA Brive-Corrèze Limousin réceptionnera le Stade Niçois. En Régional 1, on vous rappelle que l'USC Terrasson reprend la compétition le 20 septembre prochain avec la réception de Ribérac. En Régional 2, reprise également le 20 septembre pour l'USV Le Lardin qui fera face à l'Acapel Biron, tandis que l'Espérance Montignac Rugby se déplacera à Sainte-Bazeille. Des nouvelles du Handball Club Vallée-Vézère qui a débuté sa saison le week-end dernier avec une défaite des seniors filles en excellence régionale. Elles ont perdu 22-24 face à Coulounier-Chamier. Une victoire est à noter pour les seniors garçons, 33-23. C'était face à Userche. Les seniors filles qui joueront en amical ce dimanche, elles se déplaceront à Périgueux. Le football à présent, c'est un week-end de coupe. En Coupe de France, le FC tenant Limera Fosman se déplacera à Bourganeuf. En Coupe de Dordogne, c'est le deuxième tour. Footcos Périgord se rendra à Marcaille-Tagnès. En Coupe de District, le FC tenant Limera Fosman équipe B se déplacera au Prigent UFC équipe B. En Challenge série pub 24, l'US Bachelry affrontera Exideuil Saint-Médard équipe B. L'entente Hautefort tenant Limera se déplacera chez l'entente Périgord Noir, tandis que la B réceptionnera Javerlac B également. Le candidat FC2, quant à lui, jouera face à l'entente Calais Trémola. Voilà pour les principales rencontres et matchs du week-end. Tous les résultats, c'est promis, lundi, même heure, même fréquence. Je vous souhaite de passer une excellente soirée et un très bon week-end.
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1: Bonsoir à tous. Fabien Roussel a réclamé une baisse immédiate de la TVA sur le gaz, l'électricité et l'essence. Le secrétaire national du PCF appelle également les Français à se mobiliser, notamment devant les sous-préfectures, Matignon, l'Élysée ou encore le siège de Total. Le candidat à la présidentielle estime qu'il faut agir très rapidement et fortement face à la hausse des prix. De son côté, Jordan Bardella a dénoncé l'impuissance du gouvernement face à la hausse des prix des carburants qu'il considère comme un bras d'honneur aux Français. Le président du Rassemblement National a également démenti une nouvelle fois toute tension avec Marine Le Pen à 7 mois de l'élection présidentielle. Et l'accusé de viol et d'agression sexuelle sur 16 victimes à Arras est décédé aujourd'hui après une tentative de suicide en prison hier. Son procès devant la cour criminelle est donc interrompu. La cour devra ainsi constater l'extinction de l'action publique, empêchant ainsi toute condamnation pénale. Et l'homme qui a tenté de se suicider après avoir partiellement calciné sa femme près de Toulouse avait déjà été condamné en 2002 pour l'assassinat d'une ex-compagne. Cet homme de 54 ans est actuellement hospitalisé dans un état critique. Aux États-Unis, c'est une journée d'hommage en ce 11 septembre, 25 ans après les attentats terribles du World Trade Center. Cette nuit, 2977 drones ont illuminé le ciel, représentant les 2977 victimes de ce drame. Et si demain votre numéro de téléphone suffisait pour payer, Wiro le propose déjà, mais il est surtout utilisé entre particuliers. Il va cependant progressivement arriver chez les commerçants et pour les achats en ligne. Plusieurs grandes enseignes comme notamment Decathlon, Fnac, Darty, Leclerc ou encore Air France prévoient son déploiement en 2027. Côté sport en cyclisme, Eddy Denbar s'est imposé sur la 19e étape de la Vuelta et Enric Mas conserve son maillot de leader à 2 jours de l'arrivée. Et enfin en football, match avancé de la 4e journée de championnat de Ligue 1 ce soir à 20h45 entre Rennes et Marseille. Voilà pour l'essentiel de l'actualité, je vous souhaite une excellente soirée à notre écoute.

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1: Bonjour à toutes et à tous. L'info locale des proximités en Terrassonnais de ce vendredi 11 septembre 2026. Une conductrice de 75 ans a été éblouie par le soleil et a fini sa course dans un fossé en faisant des tonneaux hier matin, jeudi, vers 9h, alors qu'elle roulait sur la route du viaduc à Azra. Elle était consciente à l'arrivée des secours. Elle a été transportée à l'hôpital de Périgueux pour des contrôles. Sur l'agenda, ce vendredi 11 septembre, l'inauguration à Saint-Rabier à 11h des travaux d'aménagement et de sécurisation de la traverse, la RD 704. Le mai des élus ce soir à 18h, ce vendredi donc, dans le parc de la mairie du Lardin-Saint-Lazare, suivi de l'accueil des nouveaux habitants, c'est à la halle. La reprise de la chorale Ensemble Vocal de Terrasson, c'est ce soir vendredi à la Maison de la Musique au Centre Culturel de Terrasson à 18h30. Premier essai gratuit, la Concorde Terrassonnaise a repris ses répétitions chaque vendredi à 20h30 également au Centre Culturel. Rugby Brive reçoit ce soir Nice au Stadium à 19h30, ce vendredi donc pour la troisième journée de Pro D2. A noter demain samedi, la piscine de Terrasson est ouverte. Chaque samedi de septembre, de 10h à 13h et de 15h à 19h. Ce sera également l'Assemblée Générale du Club de Tennis de Terrasson, demain samedi au stade André Baudry, clubhouse du rugby, à 19h. Le spectacle 7 minutes contre un salaire, comité d'usine, c'est une pièce qui sera présentée demain samedi à 20h30 à Beauregard de Terrasson avec l'association Itinérance Culturelle en Terrassonnais. 7 comédiennes seront sur scène donc avec la compagnie L'Entracte de Louan. Réservation au 06 83 44 40 90. 06 83 44 40 90. L'association du Manoir des Muses reçoit demain Nathan Namri en concert. C'est samedi 12 septembre à 18h, salle des fêtes du Cuvier à Azra. Rien n'est grave, tout est précieux. C'est le titre de ce spectacle de poésie qui groove de la musique, qui transforme le chaos en parure avec la fragilité en sourire. C'est ainsi qu'il se présente. Il propose un mélange de chansons, de rap, de slam et de stand-up. Participation libre, réservation conseillée par SMS au 06 27 27 68 56. Marché artisanal devant la salle polyvalente de Cublac, c'est dimanche 13 septembre de 9h30 à 18h, avec bijoux, couture, minéraux, lingerie, produits régionaux, produits italiens, bois, peinture, macramé et tapissier. C'est organisé par les parents d'élèves du collège Jules Ferry de Terrasson. L'APE, parenthèse, ils organisent aussi un concours de pétanque en doublette avec inscription sur place dès 13h, début des parties à 14h, 10 euros par équipe. La fête du sport et des associations à Montignac-Lascaux, c'est demain samedi 12 septembre de 14h à 18h à la plaine des sports du Bleufond. Les clubs sportifs et associations présentent leurs disciplines. Les visiteurs pourront s'initier à différentes pratiques sportives, essayer certaines activités et discuter avec les animateurs. Parmi les nouveautés à découvrir, la course d'orientation.

Avec l'association Volt, V-O-L-T, Vézère Orientation Loisirs Trail, est noté que la baignade biologique sera ouverte samedi en accès libre ce jour-là. Le forum des associations à Condat-sur-Vézère, c'est dimanche 13 septembre, le matin, seulement de 9h à 11h à la salle des fêtes. Et à Pirignac, des portes ouvertes à l'amicale laïque, c'est demain samedi de 10h à midi. Venez rencontrer les bénévoles, découvrir les activités proposées et vous inscrire au programme loisirs créatifs, circuit training, parcours boxe, pilates, badminton et danse. C'est à la salle des fêtes. Un téléphone 06 75 66 53 80. La fête et la foire de la Saint-Cloud, c'est samedi, dimanche et lundi 14 septembre à Bad Foldance. Au programme, concours de pétanque samedi à 14h, brocante vide-grenier dimanche dès 7h avec 50 exposants. Un téléphone 06 89 29 91 66. La traditionnelle foire primée au Vaudelet sous la mer, c'est lundi matin à 8h30. Une vente aux enchères de génisses et de vaches grasses, c'est des lundis à 10h. Un casse-croûte paysan dès 7h30 le matin. La traditionnelle foire aux melons, ail et oignons, c'est lundi également. Et à 12h15, le traditionnel grand repas service ou chapiteau. À noter aussi un laser game et des promenades à poney, c'est samedi après-midi. Ainsi qu'un repas moule frites en soirée samedi soir, suivi d'un feu d'artifice vers 22h30. Le foyer rural d'Aurillac du Périgord organise une matinée sportive avec des randonnées équestres et pédestres. La rando d'Aurillac, c'est dimanche 13 septembre à partir de 8h à la salle des fêtes pour les marcheurs et sur le parking du cimetière pour les cavaliers. C'est gratuit pour les jeunes et les adhérents au foyer rural. À midi, un repas est proposé au prix de 13€ sur réservation au 06 31 44 62 94. Deux vide-greniers à noter également ce week-end, c'est dimanche. Un vide-grenier à Condat-sur-Vézère de 8h à 18h à proximité de l'école avec l'association des parents d'élèves. Et un vide-grenier à Terrasson au parc de la Vergne. C'est de 6h à 45 à 18h dimanche avec le comité des fêtes, structure gonflable gratuite pour les enfants et buvette et restauration rapide sur place. Un téléphone 06 33 25 27 12. 06 33 25 27 12. Enfin, le groupe pop rock Triple Dose est en concert au Bistrot Gourmand à Bars ce soir vendredi à 21h. Bistrot Gourmand, attention, sera en congé dès demain du 12 au 24 septembre. Fin de cette édition. Merci de l'avoir suivi.

Vos offres d'emploi avec France Travail, antenne de Terrasson-Lavilledieu. Offre 207 JYDQ, étape auto située à Terrasson recherche une ou un mécanicien automobile. 5 ans d'expérience et un CAP BEP et équivalent mécanique automobile sont demandés. Le contrat proposé est un CDI de 35 heures par semaine. Offre 210 SQJQ, étape auto située à Terrasson recherche également une ou un carrossier peintre automobile. Les débutants sont acceptés. Le contrat proposé est un CDI de 35 heures par semaine. Offre 208 QPSP. L'entreprise Salvia Yves et Fils, située à Val-aux-Joues, recherche une ou un menuisier, atelier et pose. 2 ans d'expérience sont exigés, un CAP, BEP et équivalent menuiserie, bois ou autre métier du bois, ainsi que le permis B sont nécessaires. Le contrat proposé est un CDI de 35 heures par semaine. Offre 211 LRLL. La société Périgourdine d'emballage métallique située à Terrasson recherche une ou un régleur sur ligne de production. Les débutants sont acceptés, le contrat proposé est un CDI de 35 heures par semaine. Toutes ces offres et le clic agenda sont disponibles sur francetravail.fr et cristalfm.org.

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1: Et on va commencer avec TF1 ce soir, qui sera le plus nul. France 2 à l'instinct, France 3 retour de la carte au trésor, présenté bien sûr par Stéphane Bern, façonné par l'eau depuis près des 1000 ans, le territoire singulier de la Dombe, dans le département de l'Ain, surnommé le pays aux mille étangs, dévoile une nature exceptionnelle, un patrimoine méconnu et une histoire fascinante. Le terrain de jeu qui va s'étendre entre la Saône et l'Ain, de Trévoux à Pérouge, en passant par Châtillon sur Chalaronne, Villars-les-Dombes et Chalamont. Extraordinaire mosaïque des temps que vous allez pouvoir retrouver avec notamment deux nouveaux candidats, Marine et Clément, qui vont s'affronter. Canal, l'affaire Bojarski, M6, le jardinier avec Jean-Claude Van Damme et Michael Youn, W9, enquête d'action, TMC Wonder Woman 1984 et TFX Sentinelle. Je vous laisse sur votre choix et par avance une excellente soirée devant votre télévision.
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0: 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Bonsoir.
1: Bonsoir à tous. 25 ans après les attentats du 11 septembre, New York a rendu hommage aux près de 2977 victimes. Donald Trump, lui, a choisi de participer à la cérémonie au Pentagone plutôt qu'à Ground Zero. En France, Édouard Philippe a dénoncé la polémique autour de ses propos sur l'après-présidentielle. Ses adversaires l'accusent de vouloir partir en vacances, tandis que lui dénonce des phrases tronquées et assure ne jamais avoir parlé de 3 mois de congé. Fabien Roussel, de son côté, réclame une baisse immédiate de la TVA sur le gaz, l'électricité et l'essence. Le secrétaire national du PCF appelle également les Français à se mobiliser. Le candidat à la présidentielle estime qu'il faut agir rapidement et fortement face à la hausse des prix. Jordan Bardella, lui aussi, a dénoncé l'impuissance du gouvernement justement face à cette hausse des prix des carburants qu'il considère comme un bras d'honneur aux Français. À Toulouse, le père de famille a été condamné hier à 6 mois de prison ferme avec incarcération immédiate pour avoir menacé de couper la tête à l'enseignante de son fils. Une décision qui soulage Michaël Paty, sœur de Samuel Paty, le professeur assassiné en 2020. Et l'accusé de viol et d'agression sexuelle sur 16 victimes à Arras est décédé aujourd'hui après une tentative de suicide en prison la veille. Son procès devant la cour criminelle est donc interrompu et la cour devra constater l'extinction de l'action publique, empêchant toute condamnation pénale. L'homme qui a tenté de se suicider après avoir partiellement calciné sa femme près de Toulouse avait déjà été condamné en 2002 pour l'assassinat d'une ex-compagne. Cet homme de 54 ans est actuellement hospitalisé dans un état critique. Encore un report pour le nouveau TGVM. La SNCF et Alstom visent désormais une mise en service à l'automne 2026 sur l'axe Paris-Marseille. Le train est homologué, mais des réglages sont encore nécessaires afin d'améliorer le confort et le service à bord. Côté sport en cyclisme, Eddy Denbar s'est imposé sur la 19e étape de la Vuelta. Enric Mas conserve son maillot de leader. Et puis enfin, en Ligue 1, 4e journée de championnat avec Rennes-Marseille ce soir à 20h45.

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1: Alors ben, on va regarder ensemble cette étonnante falaise. 66 mètres de haut, de calcaire devant nos yeux. Bien sûr, ben, quand on passe dans la vallée, on ne peut que s'empêcher de la regarder. Parce que déjà, elle est lumineuse avec le soleil. Mais à l'époque préhistorique, Cro-Magnon est semi-nomade. Donc nos ancêtres cherchent un refuge. Et il y a une particularité au pied de ces falaises, c'est qu'il y a des abris sous roche. Alors un abri sous roche, c'est tout simplement un creux qui va permettre aux gens de venir s'y établir. Nous arrivons sous l'abri des Marseilles, qui est quand même l'un des plus grands abris d'Europe préhistorique. Il fait 50 mètres de longueur, 15 mètres de profondeur et une hauteur moyenne de 4 mètres. Et même à la préhistoire, il était encore plus haut. Le sol a monté avec le temps parce que la roche, elle se dégrade sous les effets du temps. Et donc, ça a monté de 7 à 8 mètres en moyenne sous l'abri. Et il y a une particularité aussi devant nous, côté extérieur, c'est qu'on a des roches effondrées. Parce qu'il n'y a pas que ça, c'est que l'eau, comme on a vu dans la grotte, traverse les falaises, la paroi. Et donc, on a ces infiltrations d'eau qui provoquent la fissuration des roches du haut de la falaise. Et donc, on a eu quelques éboulements par le passé. C'est pour ça que l'abri est en partie masqué par ces éboulements devant. Et il y a un luxe à vivre ici. On l'a à la maison aujourd'hui, on s'en rend même plus compte. Mais c'est qu'il y a le robinet. Il y a une source à bon débit qui probablement existait déjà à la préhistoire. Donc on imagine ces personnes en train de boire, prendre l'eau pour faire la cuisine, laver les peaux de bêtes. Et un abri quand même qui a changé, comme je vous disais. Et pour vous donner un ordre d'idée, regardez, c'était le sol 15 000 ans, en bas. Et là, vous voyez, c'est le sol 2026, là où on marche. On n'y comprend plus rien quand je dis ça. Mais c'est tout simplement qu'il y a eu les archéologues qui ont été sélectifs sur un des côtés de l'abri à fouiller. Alors, des événements. Alors, il y a la visite à la lampe tempête qu'on fait notamment tous les lundis et jeudis soir à 18h en ce moment. Aussi un atelier Cro-Magnon où on apprend en fait les gestes de la préhistoire. On montre comment on allume le feu, comment on allumait le feu avec les pierres, les gestes du chasseur à fabriquer une tente préhistorique.

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1: Salut Clément.
2: Salut Antoine.
1: Et bienvenue dans Novorama. C'est aussi la rentrée pour nous. C'est la quoi, la 21e, 22e rentrée? Je ne sais plus, en tout cas on a eu 20 ans cette année, effectivement. Pour cette émission de rentrée, bien, on va revenir sur des découvertes de cet été. C'est un peu la tradition pour la rentrée, Clément.
2: Et bien, pour ma part, cet été, j'ai écouté les nouveaux albums de Pearl and the Oysters, de Temples, de Space Moth, de Mary in the Junkyard, de Curio Curio, de Kels et de Kelela.
1: Très bien, et bien moi je vous présenterai des découvertes comme d'habitude. On écoutera notamment Sharon, Buna Bock ou encore Air Control, mais on va commencer tout de suite par Philippe Johan Tim. On en parle juste après.

0: Johan Thiem dans Novorama avec le morceau Red Door. Cet artiste installé à Berlin, producteur, musicien, multi-instrumentiste, il ouvre en tout cas ici un nouveau chapitre de son parcours avec une musique qui semble déjà regarder vers un futur encore à inventer. Et au fil des années, Philippe Johan Thiem s'est construit en tout cas une trajectoire singulière dans l'électronique allemande, notamment à travers plusieurs collaborations remarquées avec Apparat et avec Red Door, son nouvel album. Et bien, il rejoint en tout cas l'univers exigeant de Monkey Records, c'est le label fondé par Mode Selector, connu pour défendre notamment des artistes qui repoussent les contours de la musique électronique. Dans les découvertes de cet été, Clément, il y avait aussi Pearl and the Oysters.
1: Et oui, fidèle à son savoureux mélange de soft rock, de pop space age, de yéyé et de jazz lounge, le duo formé par Joachim Polak et Juliette Davis a sorti fin juin son nouvel album Monkey Mind, une nouvelle réussite lumineuse enregistrée sur bande et dans des conditions quasi live avec le producteur Jonathan Rado des Lemon Twigs. Le disque a été conçu à Los Angeles en pleine période des feux de forêt dévastateurs de 2025, ce qui hélas fait tristement un peu écho à ce que nous avons subi nous-mêmes cet été un peu partout en France. Un album qui a donc servi de refuge réconfortant face à la morosité ambiante, mariant des arrangements soyeux avec ses pianos électriques, ses flûtes, ses harmonies vocales, à des textes parfois hantés par la catastrophe, comme sur les titres Mandarin Moon ou Lights Out. Entre les rythmes enjoués des titres Wide Awake et Shinkansen, et les ballades empreintes d'une douce mélancolie spatiale comme Epoch at Symphony, Pearl and the Oysters franchit un cap artistique majeur et prouve avec éclat sa capacité à se réinventer sans rien perdre de sa grâce. Et c'est le morceau Wide Awake qu'on s'écoute tout de suite de Pearl and the Oysters.

0: C'était Sonic Animos dans Novorama. Cet artiste américain explore une synth-pop nocturne un peu étrange et existentielle. Pensée pour une génération fatiguée mais toujours en mouvement, et bien le titre porte ici une histoire personnelle. Il est dédié au frère disparu de l'artiste, ancien militaire devenu sans abri à Las Vegas et mort d'une overdose. Et plutôt que de sombrer dans une ballade funèbre, et bien Sonic Animos transforme ici ce deuil en une sorte d'hymne électronique de fin de nuit. Fragile, tendu, mais traversé en tout cas d'une envie de tenir bon. Dans les nouveautés de cet été, Temples a sorti un nouvel album, Clément.
1: Et oui, fidèle à sa volonté constante de se réinventer depuis ses débuts néo-psychédéliques en 2014, le groupe Temples opère sur son album Bliss, sorti fin juin, un virage radical vers la culture rave et la musique électronique des années 90, délaissant les guitares au profit de synthétiseurs massifs et de rythmes clubbing appuyés. Et si quelques morceaux parviennent à trouver le bon équilibre entre dynamique rétro et accroche mélodique, à l'instar du percutant Jetstream Heart ou des ambiances taillées pour le dance floor du titre Revelations, l'ensemble s'avère majoritairement décevant, trop lisse et convenu. Entre sonorités électroniques mal choisies, mélodies peu inspirées et disparition finalement regrettable des guitares, le disque ressemble davantage à une pâle imitation de groupes de dance rock comme Cut Copy qu'à une véritable réinvention, faisant de l'album Bliss un quasi échec artistique et échouant là où Tame Impala a bien mieux réussi. On s'écoute quand même le morceau Jetstream Heart qui ne s'en sort pas si mal.

0: C'est la rentrée pour Novorama et avec cette émission spéciale nouveauté de l'été, on a écouté un instant Air Control avec ce titre Singing in the Dark. C'est un single du duo art-pop canadien formé par, à Calgary en tout cas, par Ryan Bourne et Rebecca Red. Et ensemble, ici, ils construisent une pop électronique à la fois dansante, psychédélique et existentielle, ce qu'ils décrivent en tout cas eux-mêmes comme une sorte de workout émotionnel pour les temps incertains. On continue notre sélection avec Space Moth, Clément.
1: Oui, avec son album Inward Eye, Mayhem Kudus, alias Space Moth, livre une œuvre pop kaléidoscopique et immédiatement captivante, riche en synthétiseurs fluorescents, guitares saturées et rythmiques motoriques inspirées du krautrock de Can ou Kraftwerk, composé en grande partie dans un van pendant une tournée aux côtés du groupe Lalous. Le disque allie des touches psychédéliques vintage à l'esthétique noise pop d'Auckland, où l'artiste officie comme productrice et ingénieure du au célèbre studio analogique Tiny Telephone. Et derrière cette production méticuleuse aux textures oniriques se cache également une profonde réflexion sur la mémoire, l'imaginaire et la nostalgie, nourrie par la numérisation des vidéos de la famille de Mariam Kudus, faisant de cet album une odyssée à la fois cosmique et intimiste, particulièrement émouvante sur des morceaux comme Flower Memory. Mais c'est le titre Do We Exist qu'on va s'écouter de ce nouvel album de Space Moth.

0: C'était Buna Bock avec Nick Nack, ancré dans l'énergie de Chicago. Eh bien, cet artiste s'est nourri en tout cas par des rythmes venus d'ailleurs. Et Buna Bock imagine une musique électronique à la fois cinématographique, émotionnelle et irrésistiblement tournée vers le mouvement. Son univers se construit autour de textures vocales, de paysages sonores travaillés et d'une approche très instinctive de la mélodie. Ici, les sons deviennent un langage des sensations bien au-delà des paroles. Là, on va continuer avec Clément Curio.
1: Oui, il est né de la rencontre entre la chanteuse et actrice brésilienne Luisa Monteiro et le producteur allemand Dustin Brown. Le duo Curio explore dans son premier album les thèmes du déracinement, de l'exil et de la double appartenance culturelle. Enveloppé dans une production analogique raffinée, mêlant corps de synthétiseurs vintage et psychédélisme tropical à la manière d'Altin Gunn ou Kid Sebastian, leur musique capture toute la richesse de la tradition brésilienne, de la samba des années 60 avec Tô Chegando, aux accents MPB, Música Popular Brasileira, intemporel de Bem Querer, en passant par les touches disco du titre Amor Doente, porté par le chant habile et magnétique de Luisa Monteiro, qui évoque des figures comme Gal Costa. Le disque distille une saudade poignante, teintée de nostalgie du pays natal, s'imposant comme une belle déclaration d'amour au Brésil, doublée d'une magnifique réflexion sur l'identité. On s'écoute un deuxième extrait tout de suite, c'est Bem Querer de Curio.

0: On a écouté un extrait du dernier album de Beacon sorti début août. Et un instant, juste un instant, c'était Sharon avec le morceau Tears in the Club. Et derrière ce morceau, eh bien, cet artiste imagine un dance floor en clair-obscur, là où l'on peut être entouré de monde tout en traversant une rupture en solitaire. C'est ce qu'il nous dit en tout cas sur ce titre où il mélange les pulsations du UK garage, l'efficacité de l'électropop et des voix aux accents hyper-pop. Et le résultat, en tout cas, c'est une chanson à la fois club, fragile et très directe qui fait danser sans chercher à dissimuler la mélancolie. Clément, maintenant tu vas nous présenter Marie in the Junkyard.
1: Et oui, portée par la voix faussement innocente mais redoutablement imprévisible de Clary Freeman Taylor, le premier album du trio londonien Mary in the Junkyard concrétise avec éclat les promesses de leur début post-punk. Fort d'une solide formation en conservatoire, les musiciens marient virtuosité technique et sens inné de la pop, alternant riffs de guitare obliques comme sur le morceau Blood, batterie déconstruite aux accents math rock façon Squid et envolée d'alto viscéral sur le titre New Muscles. Capable de basculer en un instant d'un murmure feutré à des accès de fureur sauvage ou de transformer une berceuse dream pop en crescendo épique et troublant sur le morceau Crash Landing, le groupe signe un premier disque impressionnant de maîtrise, à la fois sophistiqué, accrocheur et résolument singulier, comme vous l'entendrez sur ce morceau New Muscles, extrait de cet album de Mary in the Junkyard.

0: avec Call Your Bluff, un morceau écrit et produit à Bruxelles dans une chambre installée en studio aux côtés de Satchel Art. Preuve qu'une chanson ambitieuse peut aussi naître de quelques sessions nocturnes, spontanées et sans filtre. Ici, le duo mélange break de jungle, synthé rêveur, guitare électrique, basse Hofner et voix largement baignée de reverb. Une production organique en tout cas, et électronique à la fois, qui évoque autant la nostalgie des années 90 que les contours plus actuels du breakbeat et de l'indie électronique. Clément, maintenant tu nous présentes Kells.
1: Oui, projet solo de l'auteur-compositrice et productrice californienne Kelly Truong. Kells affine sur son second album, A Sweet Passerby, son esthétique dream pop délicate et vaporeuse initiée en 2022. Conçu en grande partie en solitaire avec l'aide ponctuelle de la productrice Steph Martiano, le disque puise son inspiration dans le deuil de sa grand-mère, les amitiés évanouies et une quête apaisée de sérénité. Entre synthétiseurs scintillants, guitares arpégées, boîtes à rythme minimaliste et chants murmurés diaphanes, l'album déploie une mélancolie électronique intime, taillée pour une écoute au casque plutôt que pour le club, et s'achevant sur un pardon poignant adressé à son passé, l'ensemble s'écoute comme un flux hypnotique et continu, offrant une bulle sonore ouatée d'une grande douceur, comme vous l'entendrez sur cet extrait Falling Behind de Kells.

0: Bay Chimo avec le morceau Surf. Derrière ce nom se trouve le producteur, compositeur danois Frédéric Meyer, actif depuis plus d'une décennie dans les marges aventureuses de l'électronique. Son univers mêle donc programmation rythmique sophistiquée, synthé généreux et texture au reflet psychédélique entre nostalgie et fusion futuriste. Le dernier morceau de cette première sélection des nouveautés de l'été, Clément, on va écouter Kelela maintenant.
1: Oui, véritable figure de proue du R&B alternatif, Kelela opère un virage audacieux sur son troisième album New Avatar, en s'aventurant vers le grunge des années 90 et le rock alternatif du début des années 2000. Façonnée aux côtés du producteur Oscar Scheller, la production troque une partie de son vernis clubbing habituel pour des textures plus brutes, électriques et saturées, sans pour autant renier les hybridations électroniques chères à l'artiste. Avec le UK Garage orné de cloches dissonantes sur le titre Point Blank, électro halluciné sur Don't Piss Me Off, ou encore Neo Soul ralenti à la D'Angelo en duo avec AK Paul sur Out of Time. Porté de bout en bout par la voix fluide et le magnétisme imperturbable de la chanteuse, le disque confirme avec brio son statut de pionnière indéboulonnable, capable de décloisonner les genres avec une aisance déconcertante. Et on vous fait écouter un extrait de ce nouvel album de Kelela, c'est Don't Piss Me Off.

0: C'était Kelela dans Novorama. C'est déjà la fin de cette première sélection des nouveautés de l'été 2026 dans Novorama. Pour cette rentrée, on revient la semaine prochaine. On bouge rien, toujours au rendez-vous, fidèle au poste effectivement, la semaine prochaine pour la deuxième partie de notre sélection nouveautés été 2026.
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1: C'est une île pleine de charme, à la robe d'eau salée. Sa crinière est d'arbre, sa peau de sable doré. Blotti contre ses côtes, on peut happer des comètes et souffler des souhaits sous les traînées qui s'émiettent. Un azur immuable surplombe son sommet, où des neiges éternelles campent au cours de l'été. 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

0: 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Si la nuit offre une comète, on soufflera des souhaits.
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